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0: quasiment quotidiennement, c'est le trail. Et le trail, c'est une activité qui se pratique principalement dans la nature, dans les chemins, avec souvent des montées, des descentes, sur des distances très larges, sur des petites distances, même des ultra-distances. Des ultra-distances, ça peut aller jusqu'à 100 miles, c'est 160 km, et il y en a même qui dépassent les 300 km. Je m'appelle Titouan, je suis en classe de terminale STAV, et ma passion, c'est la course à pied et principalement le trail. Je suis au lycée Nature depuis la seconde, où j'ai fait une seconde G puis un bac STAV. Je pratique quasiment quotidiennement, je dirais peut-être une quinzaine d'heures par semaine. C'est venu d'abord par ma passion pour un autre sport, la course d'orientation. Et c'est un peu le même sport mais sans une carte, où on est dans la nature, là dans la course d'orientation on court dans un peu dans tous les sens, mais on est seul sur des endroits, des milieux souvent sauvages, et j'adorais me défouler dans des endroits comme ça. Ben, j'ai commencé la course d'orientation au collège, j'avais en sixième, je dirais. Bah, c'est au trail quand j'ai intégré l'association de ma commune en seconde. Bah, c'est vrai que j'ai fait beaucoup de sport avant et j'étais un peu moyen partout. Et j'ai commencé à mettre à fond dans ce sport et je voyais des résultats qui en découlaient. Et du coup, ça me permettait d'être fier de moi au départ, et aussi le fait d'être dans la nature, courir souvent seul, ça permet aussi de prendre du temps pour soi, se reconnecter et de se défouler. Et j'adore me dépasser et aller chercher au bout de moi-même. Je pense pour être heureux, faut avant tout se faire plaisir. Parce que même là, quand on essaye d'aller chercher la performance, si on n'a plus de plaisir, on peut pas aller, on peut pas trouver le meilleur de soi-même. Et je pense que le plaisir, c'est peut-être le plus important pour être heureux dans toutes les disciplines, les phases de la vie. Mes parents ils m'ont toujours encouragé et m'ont permis que ce soit matériellement de m'équiper pour cette discipline, où ils m'accompagnent aussi sur de nombreuses courses, que ce soit aussi les frères et sœurs, et oui, c'est eux qui m'ont motivé à continuer ce sport et qui me permettent de participer à des compétitions, à traverser la France quand il faut pour des compétitions.
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0: Je participe au championnat de France cet été et ouais, c'était à Val d'Isère. J'ai dû aller dans les Alpes fin juin. Et là, j'étais accompagné de mes deux grands frères, ma maman et ma mamie. Et du coup, on a passé une petite semaine là-bas pour s'acclimater. On est en altitude. Et après la course, qui était le dimanche. Dans 5 ans, j'aimerais bien habiter à la montagne, parce que j'aimerais bien ensuite, après mon bac, partir en STAPS. J'aimerais bien aller en STAPS à la montagne, et ouais, j'aimerais bien m'orienter sur des plus longues distances, parce que à mon âge on est restreint par la réglementation. On peut pas faire plus de 15 km je crois à mon âge, Et même à 18 ans, on peut pas aller sur les longues distances. On doit attendre d'avoir 20 ans pour s'orienter sur des grandes distances de l'ultra trail. Bah, si vous êtes jeune, je vous conseille de trouver votre voie. C'est compliqué. Moi, j'ai trouvé ma voie que en seconde. Faut tester, faut essayer. Et une fois qu'on trouve le bon sport, le bon choix, bah, on sait que ça nous correspond et on sait qu'on peut s'épanouir pleinement là-dedans.

N'hésitez pas à aller voir ma vidéo sur YouTube qui retrace mon parcours sur les championnats de France. Elle se nomme Championnat de France de course en montagne de la chaîne Titouan Rouzière avec un Z.

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1: Bonjour à toutes et à tous, vous êtes sur Graffiti Radio, la radio qui couvre le Festival International du Film de La Roche-sur-Yon. On se retrouve pour le troisième agenda du festival.
2: On est mardi matin, et si vous avez envie de commencer la journée devant un bon film, voici ce que vous pourrez découvrir. On commence à 9h30 au cinéma Le Concorde.
1: Dans la salle 1, place à Timbuktu d'Abderrahman Sissako. Le film nous emmène près de Timbuktu, où une famille voit son quotidien bouleversé par l'arrivée de groupes djihadistes. Une histoire forte sur la liberté et la résistance. Là. À la même heure, dans la salle 2, vous pourrez découvrir Maus de Kelly O'Sullivan et Alex Thompson, présenté en avant-première.
2: Et il n'y a pas que le Concorde ce matin. À 9h30 également, les plus jeunes ont rendez-vous à l'Auditorium du Ciel pour Les Petites Bêtes de l'ENA, un programme de court-métrage de 36 minutes.
1: Au grand air sera projeté If I Go Will They Miss Me de Walter Thompson Hernandez, un film de la compétition internationale.

0: Un peu plus tard, à 9h45 puis à 11h30, vous pourrez retrouver Artou d'Abderrahmane Sissako au Concorde de Troyes. Une expérience en réalité virtuelle qui vous plonge au cœur d'une histoire de famille et de transmission.
1: À 10h30, rendez-vous à l'Auditorium du Ciel pour Ma Maison Verte, un programme de court-métrage de 47 minutes. Et pour terminer la matinée, à 11h30, direction Le Grand Air, au manège Jacques Auxiette, pour Voyage, un programme de court-métrage de 55 minutes. Vous avez donc plusieurs possibilités pour profiter de cette matinée. Que vous soyez amateur de cinéma international, curieux de découvrir de nouvelles œuvres, à la recherche d'une séance à partager en famille. Pour retrouver les horaires et réserver vos places, rendez-vous sur le site officiel du Festival International du Film de La Roche-sur-Yon. C'était votre agenda du festival.
0: Très bonne journée à toutes et à tous et à bientôt sur Gravity Radio.
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1: Bonjour et bienvenue sur Graffiti Radio. Aujourd'hui, nous sommes au cœur du Festival international du film de La Roche-sur-Yon.
2: Et si une seule décision pouvait faire basculer le monde dans une guerre nucléaire ?
1: C'est le point de départ de Jupiter, le nouveau film d'Alexandre Smia, présenté en avant-première française dans la compétition internationale du festival. Ce thriller politique d'1h27 nous plonge dans une crise internationale où chaque seconde compte et où la moindre erreur peut avoir des conséquences dramatiques. L'histoire suit Paul Archambault, un président français fraîchement élu, interprété par Denis Ménochet. Alors qu'une tentative d'assassinat vise le président russe, la situation dégénère rapidement. La Russie accuse ses adversaires et menace de riposter. Très vite, le risque d'une escalade nucléaire devient bien réel. Le président français est alors convoqué dans le bunker antinucléaire situé sous l'Élysée. Il doit faire face à son état-major et prendre une décision qui pourrait bouleverser l'avenir de millions de personnes.
2: Mais comment réagir face à une telle menace ? Comment savoir quelle est la bonne décision quand chaque option semble dangereuse ?
1: C'est tout l'enjeu de Jupiter.
3: Je vais vous demander de bien vouloir me suivre, monsieur le président.
4: Le PC Jupiter est un poste de commandement pour vous permettre de gérer les situations de crise et transmettre les ordres en toutes circonstances, y compris celui du feu nucléaire. Monsieur le Président, une information critique vient de tomber.
5: Nos ennemis ont commis l'irréparable. J'appelle le gouvernement ukrainien à la capitulation sans condition. Sinon, l'Ukraine subira une destruction rapide et totale.
6: Les Russes ont 700 000 hommes. Nous ne faisons pas le poids.
7: Je veux que nous mettions en alerte maximale l'ensemble de notre puissance nucléaire.
1: Le danger est invisible, mais il est partout. Pour rendre cette situation crédible, l'équipe du film a également travaillé avec Bruno Tertrais, un spécialiste de la dissuasion nucléaire. L'objectif est de donner du réalisme aux échanges politiques et militaires, tout en montrant la difficulté de prendre une décision dans une situation extrême.
2: Et pour donner vie à cette histoire, Alexandre Smia s'est entouré d'un casting particulièrement solide. On retrouve d'abord Denis Ménochet dans le rôle du président Paul Archambault. L'acteur est connu pour ses rôles intenses et ses personnages souvent confrontés à des situations difficiles. On a notamment pu le voir dans Inglourious Basterds de Quentin Tarantino en 2009. Il a ensuite marqué les esprits dans Jusqu'à la garde, pour lequel il a été nommé pour le César du meilleur acteur. À ses côtés, on retrouve André Dussolier, qui interprète le chef d'état-major des armées. C'est une figure incontournable du cinéma français. Sa carrière compte de nombreux films, comme Le fabuleux destin d'Amélie Poulain, Tanguy ou encore Un cœur en hiver. Il a également remporté plusieurs Césars. Dans un film où les échanges et les rapports de force sont essentiels, son personnage occupe une place importante dans les décisions militaires qui se prennent au sommet de l'État. Autre visage bien connu du cinéma français, Reda Kateb, qui joue le ministre de la Défense. Il s'est notamment illustré dans Un prophète, Hippocrate et Hors normes. Pour Hippocrate, il a remporté le César du meilleur acteur dans un second rôle en 2015. Avec ses acteurs expérimentés, Alexandre Smia construit donc une histoire où les relations humaines sont aussi importantes que la menace extérieure. Et c'est justement ce qui rend le sujet intéressant. Derrière les fonctions officielles et les uniformes, on découvre des personnes qui doivent agir dans l'urgence, avec toutes les incertitudes que cela implique.
1: Mais Jupiter, ce n'est pas seulement un film sur une possible guerre nucléaire. C'est aussi une réflexion sur le pouvoir, la responsabilité et les limites de la diplomatie. Le film nous confronte à une question essentielle.
2: Jusqu'où peut-on aller pour préserver la paix ? Faut-il prendre le risque de riposter pour montrer sa détermination ? Ou faut-il privilégier le dialogue, même lorsque l'adversaire menace de passer à l'action ? Et surtout, comment garder son sang-froid quand chaque décision peut changer le cours de l'histoire ?
1: Ce qui est troublant, c'est que ces questions ne semblent pas s'éloigner de notre réalité. Le film s'appuie sur ces inquiétudes pour nous placer dans une situation extrême et nous faire imaginer ce que pourrait ressentir un dirigeant confronté à un tel choix. On rappelle aussi que les décisions politiques ne sont jamais de simples déclarations. Bien sûr, Jupiter reste une fiction, mais il nous pousse à réfléchir à des enjeux bien réels. Il nous rappelle aussi que les décisions politiques ne sont jamais de simples déclarations. Elles peuvent avoir des conséquences humaines considérables. Et c'est aussi tout l'intérêt du Festival international du film de La Roche-sur-Yon. Au-delà du divertissement, le festival permet de découvrir des œuvres qui interrogent notre époque, qui bousculent nos certitudes et qui nous invitent à regarder le monde autrement. Finalement, la question n'est peut-être pas de savoir qui gagnerait une guerre nucléaire, c'est de se demander si, dans une telle guerre, quelqu'un pourrait réellement en sortir vainqueur. Jupiter, d'Alexandre Smia, c'est à découvrir dans le cadre du Festival international du film de La Roche-sur-Yon.

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1: Bienvenue dans l'Europe en direct, l'émission proposée par le service relations internationales de la ville de La Roche-sur-Yon pour tout savoir sur l'Union européenne. Et cette fois-ci, eh bien, on va parler des Erasmus Days, puisque cette semaine, du 12 au 17 octobre, partout en Europe, on célèbre la promotion des programmes Erasmus+ de l'Union européenne. Alors pourquoi Erasmus+, me direz-vous? Eh bien non, le plus ne veut pas dire qu'on a rajouté la notion des stages à Erasmus. Erasmus+, en fin de compte, c'est plein d'opportunités proposées par la Commission européenne pour se former, partager des pratiques, monter des projets dans le cadre de partenariats internationaux dans plusieurs domaines. Donc on aura Erasmus+, éducation-formation, de la maternelle jusqu'aux études supérieures, sans oublier la formation pour apprentis et les partenariats stratégiques. Ça veut dire qu'une école, un établissement de formation peut s'associer à une association, à une entreprise pour monter des projets d'éducation. Et ce sera toujours dans le Erasmus+, éducation-formation. Mais on a aussi la formation tout au long de la vie. Donc, pas besoin d'être étudiant pour bénéficier d'Erasmus+. Même quand vous êtes dans la vie active, vous pouvez en bénéficier. L'autre volet Erasmus+, c'est Erasmus+ jeunesse. Là, on est situé sur tous les projets que l'on peut mettre en place pour les 13-30 ans, mais aussi les professionnels dans le domaine de la jeunesse qui peuvent bénéficier de fonds européens. Et notamment, pour les jeunes qui auraient envie, entre 18 et 30 ans, d'aller se former directement sur le terrain en développant leur confiance en eux et leurs compétences. Alors, ce n'est pas des études, hein, c'est un volontariat, ça s'appelle le Corps européen de solidarité. Et pendant une période qui peut aller jusqu'à 12 mois, le jeune va être logé gratuitement, nourri gratuitement, une indemnité pour son transport, un aller-retour depuis la ville où il habite jusqu'à la ville où il va aller faire son volontariat, l'assurance complémentaire santé prise en charge également, et puis un tutorat avec une personne qui sera pour l'accompagner tout au long de son projet de volontariat, sans oublier l'indemnité mensuelle qui est l'indemnité argent de poche pour un montant de 50 à 150 euros par mois. Alors vous allez me dire, c'est pas grand chose. Bah oui, mais le jeune n'a pas à payer ni loyer, ni nourriture, ni transport. Donc c'est quand même pas mal pour quelqu'un qui voudrait développer sa confiance en lui. Ses langues aussi, puisque c'est une obligation aussi de la structure qui va accueillir, de permettre aux jeunes de pouvoir s'exprimer dans la langue du pays. Et pour ça, pas besoin d'avoir des diplômes ni déjà de maîtriser la langue nationale, donc c'est quand même super. Et puis le dernier volet Erasmus+, c'est Erasmus+ sport. Donc là, on va avoir des projets qui tournent autour de relations, d'échanges entre des clubs sportifs, des fédérations, des comités, départementaux, régionaux, bref. Tous ces volets sont compris dans Erasmus+. Et cerise sur le gâteau, on a aussi un financement pour permettre aux jeunes, dans leur année de leurs 18 ans, et là vous avez jusqu'au 15 octobre pour participer à ce concours qui s'appelle Discover EU, Discover comme découvrir, EU comme Union Européenne, et vous avez jusqu'au 15 octobre pour vous connecter sur le site internet et pouvoir gagner un billet de train gratuit pour voyager pendant 7 jours dans l'Union Européenne. Donc du côté des financements, eh bien là, c'est une démarche qui doit se faire par une structure qui a reçu un agrément de la Commission européenne. Donc si vous nous écoutez, eh bien dirigez-vous vers votre mission locale, la plus proche de chez vous, ou votre entreprise, ou votre établissement de formation, de la maternelle hein, jusqu'à l'enseignement supérieur, j'ai dit, hein, et puis aussi en formation professionnelle, car c'est par eux qu'il faudra passer pour pouvoir bénéficier de cette bourse de la Commission européenne Erasmus+. Alors vous allez me dire, est-ce qu'il y a beaucoup de structures à La Roche-sur-Yon et en Vendée qui développent des projets Erasmus+. Eh bien oui, il y a plein d'écoles, de collèges, de lycées, d'universités, de MFR, de centres de formation pour apprentis, des structures jeunesse, des mairies et même des missions locales qui sont agréées en Vendée. Et je ferai un petit clin d'œil et des grosses félicitations à la MFR de Vendée de Venanceau, puisqu'elle vient d'obtenir le prix d'excellence des projets de mobilité Erasmus+, dans le secteur enseignement et formation professionnelle, et elle recevra son prix le 30 novembre prochain à Lyon. Et vraiment, félicitations à eux parce qu'ils permettent à plein de jeunes d'aller en formation agricole faire des stages de 3 semaines dans des exploitations un petit peu partout dans l'Union européenne. Et c'est la première MFR de France à recevoir ce prix d'excellence. Donc félicitations à eux. Donc pour ces Erasmus Days, maintenant à La Roche-sur-Yon, eh bien, où est-ce que vous pouvez aller participer à des activités? Au service des relations internationales. On est situé au 13 rue Lafayette, juste à côté de la Banque Populaire et du pub Lafayette, dans la rue Lafayette, à l'angle de la rue avec la rue Jean Jaurès. Et mardi 13 octobre, on vous invite à 18h30 pour venir écouter le témoignage d'une personne qui a traversé l'Union Européenne d'Est en Ouest, de la Sibdavie, les pays des Balkans, jusqu'à la Vendée en vélo, et qui nous montrera cette diversité de l'Union Européenne. Ensuite, le mercredi 21 octobre, cette fois-ci, toujours à 18h30, on aura un afterwork sur des témoignages de jeunes qui sont partis en études, en stage, en volontariat dans des pays de l'Union Européenne. Et enfin, le 4 novembre, si vous êtes un chef d'entreprise, écoutez bien cette info pour vous. Le 4 novembre à 11h30, à la Chambre de commerce et d'industrie rue Olivier de Clisson, vous êtes invité à Erasmus+ spécial entreprise, où là, des chefs d'entreprise viendront témoigner de l'avantage pour eux de laisser partir leur apprenti en stage Erasmus+, dans une autre entreprise dans l'Union européenne, et tout le bénéfice que cela représente une fois qu'ils reviennent avec de nouvelles connaissances, de nouvelles compétences, et surtout une confiance en eux et une maturité qui est sans pareil. Donc, inscrivez-vous sur ri@larochesuryon.fr pour le 4 novembre à 11h30. Ça se passe à la Chambre de commerce et d'industrie, rue Olivier de Clisson. On vous attend nombreux, vous, les entreprises qui nous écoutez sur les ondes de graffiti, pour venir le 4 novembre à 11h30 à la Chambre de métier. Ce sera sur le temps du déjeuner à 13h30. Vous pourrez repartir sur vos activités. Voilà pour les Erasmus Days en Vendée et à La Roche-sur-Yon. Je vous souhaite une très bonne semaine et à la semaine prochaine.
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0: Bonjour et bienvenue sur Graffiti Radio. Aujourd'hui, nous sommes au cœur du Festival international du film de La Roche-sur-Yon.
1: Et si une seule décision pouvait faire basculer le monde dans une guerre nucléaire ?
0: C'est le point de départ de Jupiter, le nouveau film d'Alexandre Smia, présenté en avant-première française dans la compétition internationale du festival. Ce thriller politique d'1h27 nous plonge dans une crise internationale où chaque seconde compte et où la moindre erreur peut avoir des conséquences dramatiques. L'histoire suit Paul Archambault, un président français fraîchement élu, interprété par Denis Ménochet. Alors qu'une tentative d'assassinat vise le président russe, la situation dégénère rapidement. La Russie accuse ses adversaires et menace de riposter. Très vite, le risque d'une escalade nucléaire devient bien réel. Le président français est alors convoqué dans le bunker antinucléaire situé sous l'Élysée. Il doit faire face à son état-major et prendre une décision qui pourrait bouleverser l'avenir de millions de personnes.
1: Mais comment réagir face à une telle menace ? Comment savoir quelle est la bonne décision quand chaque option semble dangereuse ?
0: C'est tout l'enjeu de Jupiter.
2: Je vais vous demander de bien vouloir me suivre, monsieur le président.
3: Le PC Jupiter est un poste de commandement pour vous permettre de gérer les situations de crise et transmettre les ordres en toutes circonstances, y compris celui du feu nucléaire. Monsieur le Président, une information critique vient de tomber.
4: Nos ennemis ont commis l'irréparable. J'appelle le gouvernement ukrainien à faire capitulation sans condition. Sinon, l'Ukraine subira une destruction rapide et totale.
5: Les Russes ont 700 000 hommes. Nous ne faisons pas le poids.
6: Je veux que nous mettions en alerte maximale l'ensemble de notre puissance nucléaire.
0: Le danger est invisible, mais il est partout. Pour rendre cette situation crédible, l'équipe du film a également travaillé avec Bruno Tertré, un spécialiste de la dissuasion nucléaire. L'objectif est de donner du réalisme aux échanges politiques et militaires, tout en montrant la difficulté de prendre une décision dans une situation extrême.
1: Et pour donner vie à cette histoire, Alexandre Smia s'est entouré d'un casting particulièrement solide. On retrouve d'abord Denis Ménochet dans le rôle du président Paul Archambault. L'acteur est connu pour ses rôles intenses et ses personnages souvent confrontés à des situations difficiles. On a notamment pu le voir dans Inglourious Basterds de Quentin Tarantino en 2009. Il a ensuite marqué les esprits dans Jusqu'à la garde, pour lequel il a été nommé pour le César du meilleur acteur. À ses côtés, on retrouve André Dussolier, qui interprète le chef d'état-major des armées. C'est une figure incontournable du cinéma français. Sa carrière compte de nombreux films, comme Le fabuleux destin d'Amélie Poulain, Tanguy ou encore Un cœur en hiver. Il a également remporté plusieurs Césars. Dans un film où les échanges et les rapports de force sont essentiels, son personnage occupe une place importante dans les décisions militaires qui se prennent au sommet de l'État. Autre visage bien connu du cinéma français, Reda Kateb, qui joue le ministre de la Défense. Il s'est notamment illustré dans Un prophète, Hippocrate et Hors normes. Pour Hippocrate, il a remporté le César du meilleur acteur dans un second rôle en 2015. Avec ses acteurs expérimentés, Alexandre Smia construit donc une histoire où les relations humaines sont aussi importantes que la menace extérieure. Et c'est justement ce qui rend le sujet intéressant. Derrière les fonctions officielles et les uniformes, on découvre des personnes qui doivent agir dans l'urgence, avec toutes les incertitudes que cela implique.
0: Mais Jupiter, ce n'est pas seulement un film sur une possible guerre nucléaire. C'est aussi une réflexion sur le pouvoir, la responsabilité et les limites de la diplomatie. Le film nous confronte à une question essentielle.
1: Jusqu'où peut-on aller pour préserver la paix ? Faut-il prendre le risque de riposter pour montrer sa détermination ? Ou faut-il privilégier le dialogue, même lorsque l'adversaire menace de passer à l'action ? Et surtout, comment garder son sang-froid quand chaque décision peut changer le cours de l'histoire ?
0: Ce qui est troublant, c'est que ces questions ne semblent pas s'éloigner de notre réalité. Le film s'appuie sur ces inquiétudes pour nous placer dans une situation extrême et nous faire imaginer ce que pourrait ressentir un dirigeant confronté à un tel choix. On rappelle aussi que les décisions politiques ne sont jamais de simples déclarations. Bien sûr, Jupiter reste une fiction, mais il nous pousse à réfléchir à des enjeux bien réels. Il nous rappelle aussi que les décisions politiques ne sont jamais de simples déclarations. Elles peuvent avoir des conséquences humaines considérables. Et c'est aussi tout l'intérêt du Festival international du film de La Roche-sur-Yon. Au-delà du divertissement, le festival permet de découvrir des œuvres qui interrogent notre époque, qui bousculent nos certitudes et qui nous invitent à regarder le monde autrement. Finalement, la question n'est peut-être pas de savoir qui gagnerait une guerre nucléaire, c'est de se demander si, dans une telle guerre, quelqu'un pourrait réellement en sortir vainqueur. Jupiter, d'Alexandre Smia, c'est à découvrir dans le cadre du Festival international du film de La Roche-sur-Yon.
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0: Vous écoutez Graffiti en plein cœur du Festival international du film de La Roche-sur-Yon. Ici Hélème et
1: Enola.
0: Vous ne savez pas quel film choisir ? Nous sommes là pour vous aider dans votre choix. Voici votre agenda du mardi 13 octobre.
1: On attaque avec Le Corset de Louis Clichy au manège à 14h. Le film nous plonge dans une ferme familiale. On y suit Christophe, un garçon de 11 ans dont le quotidien va être bouleversé par une rencontre inattendue.
2: Oula, attention là, t'es pas droit, hein. Tu te redresses ? Ouais, c'est parfait. Attention.
3: Bon, c'est quoi cette histoire ?
4: Au revoir, maman. Ils font quoi, tes parents ? Ils sont agriculteurs.
5: Tu penseras au troisième birman ? C'est du prévu le mois dernier.
4: Moi, je peux aider à la moisson. Je peux peut-être conduire le tracteur avec la remorque. Ah !
6: Quand tu penches, tu sens que tu penches. Voilà, c'est ton corset.
7: Il doit le porter tous les jours, 24 heures sur 24.
0: À la même heure, à l'Auditorium du Ciel, vous pourrez rencontrer Abderrahmane Sissako, réalisateur du film Artou, projeté en réalité virtuelle.
1: Au Concorde 1, toujours à 14h, découvrez Rose of Nevada de Mark Jenkins dans un vertige temporel avec une touche de fantastique.
0: En avant-première, à la même heure, au Concorde 3, Every Time de Sandra Wollner, un film qui explore le deuil et les liens familiaux.
1: Puis à 14h15, au Concorde 2, la Cinémathèque de Vendée vous propose Le Père Tranquille de René Clément, un classique de 1946 sur la résistance française à redécouvrir sur grand écran.
0: À 16h30, plusieurs possibilités. Au manège, Burgundy de Michael Dweck et Grégory Kershaw, un documentaire qui ouvrira le festival en nous transportant dans une Bourgogne haute en couleurs entre personnages romanesques, humour et plaisir.
1: À l'Auditorium du Ciel, I Deserve a Lover Whose Every Wise Set Fiery Dooms Ringing Across the Sky de Mani Aghighi, un portrait vibrant de l'Iran pendant la guerre.
0: Au Concorde 1, River Dreams de Kristina Mikhailova, qui sera présente, partage les rêves de 15 jeunes femmes au Kazakhstan.
1: Toujours à 16h30, au Concorde 3, l'association Already Made vous donne rendez-vous pour 3 courts-métrages d'artistes de Pays de la Loire. Le premier, A Life Forces de Léna Bourdieu. Ensuite, Il cache son mal de mer sous l'horizon de Marjorie Lebert. Et pour finir, Atlantique de Anne-Charlotte Finel.
0: À 16h45, au Concorde 2, le festival vous propose Le Cheval de Turin de Bélatar, inspiré d'un épisode de la vie de Nietzsche.
1: En début de soirée, à 18h30, à l'Auditorium du Ciel, Sleep No More d'Edwin nous plonge dans une usine où deux sœurs tentent de survivre à des conditions de travail difficiles.
0: À 19h, au Concorde 3, on retrouve Abderrahmane Sissako avec son court-métrage Artou, projeté en réalité virtuelle.
1: À 20h, direction le manège pour Changer l'eau des fleurs, réalisé par Jean-Pierre Jeunet, qui sera présent aux côtés de l'autrice Valérie Perrin. Dans ce film, nous suivons Violette, incarnée par Leila Bekhti, gardienne de cimetière en Bourgogne, dont le quotidien est bouleversé par une rencontre qui fait ressurgir un passé douloureux.
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0: À 20h30, au Concorde 1, place à la musique avec Nino, de Walter Fasano. Un documentaire qui retrace les mélodies de Nino Rota, compositeur italien célèbre pour ses collaborations avec Fellini et des grands films qui ont marqué l'histoire du cinéma, comme Le Parrain.
1: À 20h45, à l'Auditorium du Ciel, NASA, de Yuval Abraham et de Rachel Zor, dévoile en détail depuis les toits de Tel Aviv les mécanismes des opérations israéliennes qui tuent massivement les civils palestiniens.
0: À la même heure, au Concorde 2, venez découvrir une nouvelle fois l'univers d'Abderrahman Sissako avec En attendant le bonheur. Le réalisateur nous emmène en Mauritanie auprès d'Abdallah, un jeune homme qui s'apprête à partir vers l'Europe.
1: Pour finir cette journée du mardi, toujours à 20h45, je vois des immeubles tombés comme la foudre de Clio Barnard vient clôturer la journée au Concorde 3. On y suit 5 amis à l'aube de la trentaine où rêve et réalité se confrontent. Entre réalisme, nuit électrique et vision d'immeuble, ce récit vibrant a remporté le prix du public à la quinzaine des cinéastes.
0: Et que se passe-t-il le mercredi matin, Enola ?
1: Mercredi, nous continuons avec une programmation forte.
0: Dès 9h15, au Concorde 2, on commence par American Dream de Barbara Koppel qui a remporté l'Oscar du meilleur documentaire. On est au cœur des mouvements de grève des ouvrières et ouvriers dans l'usine Hormel Foods dans le Minnesota. Dans ce film, nous sommes immergés dans une lutte asphyxiante aux allures de thriller social.
1: À 9h30, direction le manège où vous aurez à nouveau l'occasion de visionner Le Corset de Louis Clichy.
0: À la même heure, à l'Auditorium du Ciel, Black Tea de Abderrahman Sissako nous transporte dans une délicate histoire d'amour interculturelle entre patron chinois d'une boutique de thé et une ivoirienne immigrée. Une histoire émouvante pour la tolérance et la liberté d'aimer.
1: Toujours à 9h30, au Concorde 1, Kamal Al-Jafari nous propose With Hassan in Gaza. À partir de 3 cassettes récemment retrouvées, le réalisateur fait ressurgir des images de la vie à Gaza en 2001. Entre réflexion sur la mémoire, sur la perte et le passage du temps, le film fait ressurgir un Gaza disparu et des vies effacées.
0: Pour les fans d'animation, direction le Concorde 2 à 11h30 pour découvrir Light Pillar de Xu Zhao se déroulant en Chine en 2033. Le gardien d'un studio de cinéma reçoit un casque VR en guise de salaire. Entre réel et virtuel, découvrez une odyssée visuelle, drôle et mélancolique.
1: Pour finir la matinée, à 11h45, au Concorde 1, avec La vie sur Terre de Abderrahman Sissako, qui a reçu le prix spécial du jury au FESPACO en 1999. Le réalisateur nous raconte son départ de l'Europe pour retrouver son père au Mali, dans son village natal.
2: Cher père, tu seras un peu surpris, peut-être même inquiet, de recevoir une lettre de moi. Je me presse donc de te dire que tout va bien, et j'espère qu'il en est de même pour toi.
0: Vous voilà prêts pour affronter la programmation de ce mardi 14 octobre et celle du mercredi matin sur Graffiti, la radio qui couvre le festival du film à La Roche-sur-Yon.

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0: le festival du film de La Roche-sur-Yon continue. Sur Graffiti Radio, nous recevons aujourd'hui Vatana Lyon, alias Barry Rodriguez, disquaire bien connu des Lyonnais, à l'occasion de cette 17e édition du festival. Bonjour Vatana.
1: Bonjour.
0: Alors, vous êtes disquaire à La Roche-sur-Yon depuis l'ouverture de votre boutique Comme à la radio en 2021.
1: Voilà.
0: Pouvez-vous nous en dire un peu plus sur votre activité ?
1: Eh bien, je suis disquaire indépendant, donc les uns comme à la radio, et ouvert donc depuis 2021. Et l'activité consiste à vendre, acheter des disques, principalement d'occasion, surtout support, CD, vinyle, cassette, et donc à proposer une offre musicale un peu enrichie à La Roche-sur-Yon.
0: Comment en êtes-vous venu à ouvrir cette boutique ? Comment l'idée vous est venue ?
1: L'idée d'ouvrir une boutique, c'est quelque chose comme tout collectionneur de disques auquel je pensais depuis longtemps. Après, de là à en faire mon activité, c'était pas le projet initial, on va dire. Mais oui, ça fait une trentaine d'années que je baigne dans le disque. Collectionneur, mélomane, j'ai été bénévole à la radio pendant une dizaine d'années où j'animais une émission avec des collègues. Et auparavant, j'étais éducateur spécialisé pendant 15 ans. Et voilà, à la faveur d'un changement de carrière, je me suis dit que j'allais ouvrir une boutique de disques à La Roche-sur-Yon.
0: Et pourquoi La Roche-sur-Yon ?
1: Parce que je suis lyonnais, je suis né à La Roche, pas grandi ici, je suis revenu en 96 à La Roche-sur-Yon, après j'ai bougé un peu pour mes études, etc. Mais depuis 2007, je suis établi à La Roche, peur de pouvoir contribuer à la vie culturelle locale, qui est très diverse malgré ce qu'on peut croire, malgré des vilains clichés qui circulent. Il se passe beaucoup de choses sur le secteur culturel à La Roche-sur-Yon. Et j'étais parti du constat que franc disque, notamment d'occasion, était pas si répandu que ça, et je trouvais ça pertinent à une époque où nombreux magasins de disques rouvraient à travers la France, de pouvoir contribuer à cette offre-là à La Roche-sur-Yon.
0: Et quel est un aspect qui vous plaît particulièrement dans votre métier ?
1: Le fait de pouvoir travailler avec le matériau du disque, déjà, c'est incroyable, parce que je suis, comme tout bon disquaire, il faut être passionné de la matière avec laquelle on travaille. C'est un métier de passionné, pas forcément un métier passion, faut pas confondre les deux. Et puis, je me rends compte que, voilà, il y a des aspects qui sont un peu transversaux avec mon ancienne profession, à savoir tout ce qui va être autour de la relation clientèle. C'est vraiment une partie que j'adore. Je dis souvent que mon job consiste à mettre les bons disques entre les bonnes oreilles. Et par on accompagne un peu les gens sur leur parcours musical, leur démarche de mélomane ou de collectionneur. Donc c'est un vrai plaisir de pouvoir poser ça modestement à ma hauteur à La Roche-sur-Yon, quoi.
0: Et de votre point de vue de commerçant, que vous apporte ce

0: semaine du FIF à La Roche. On n'a pas l'impression d'être à La Roche, forcément. Enfin, c'est assez drôle de croiser les professionnels du monde du cinéma dans divers lieux de La Roche-sur-Yon. Et c'est vraiment un temps fort de l'activité culturelle de La Roche qui est assez dingo, ouais. Et par rapport à mon activité, effectivement, c'est assez drôle de pouvoir croiser, je sais pas, des producteurs du monde du cinéma qui passent en boutique, etc. Et puis moi, d'un point de vue position au niveau du magasin, ça me permet de mettre en avant une offre de bande originale qui est présente tout au long de l'année, mais pas aussi étendue que celle qu'on offre pendant le festival du film, quoi.
1: Oui, donc justement, parlez-nous un petit peu de ce que vous proposez pour le festival de La Roche-sur-Yon. Qu'est-ce que vous proposez ?
0: Alors, je suis partenaire avec le Cinéma Le Concorde depuis longue date. Et l'idée pour moi, au niveau de la boutique, c'est de pouvoir proposer une offre conséquente de bandes originales, plusieurs centaines de disques de BO. Alors qu'habituellement, voilà, j'ai une sélection, mais qui est plutôt restreinte. Et également, dans les temps forts de cette semaine-là, par rapport à la boutique, il y a une vente spéciale au Concorde le mercredi après-midi, où je suis présent de 18 à 21h. Donc dans le hall du Concorde avec mes bacs de bande originale pour rencontrer les gens et puis leur proposer des BO à vendre. Et également ça avec mon autre casquette, plus en lien avec celle où j'étais sur Graffiti, je passe des disques pour la cérémonie de clôture le dimanche soir. Donc on fait ça depuis quelques années au Festival du Film. Donc ça c'est toujours un plaisir aussi de pouvoir proposer ce moment un peu de soupape là pour les festivaliers et les bénévoles qui sont investis à fond pendant une semaine. C'est la clôture, c'est le monde relâche et puis avec un petit coup de rétroviseur sur la semaine qui vient de se dérouler et tout le monde relâche la pression. Donc c'est toujours assez cool de passer des disques à ce moment-là.
1: Le Festival de La Roche-sur-Yon impacte-t-il vos finances ?
0: Quand la météo est plutôt clémente, on voit que les festivaliers se baladent beaucoup en ville, quoi. Donc effectivement, j'ai pas mal de curieux qui passent. Comme je disais tout à l'heure, d'accueillir des professionnels du cinéma qui sont à de La Roche-sur-Yon pendant cette semaine-là au sein de la boutique, c'est assez cool puisque si les gens cherchent un magasin de disques et sont dans le monde du cinéma, il y a de fortes chances qu'ils cherchent des BO et du coup ils sont plutôt contents de tomber sur cette offre à ce moment-là dans une ville telle que La Roche-sur-Yon. Donc ça c'est toujours très cool. Après comme je disais, ça dépend des météos. Quand il fait pas beau, on voit que les festivaliers sortent moins. Mais après, de toute manière, ça draine une autre population. Donc moi, je trouve ça toujours enrichissant dans ma pratique professionnelle de rencontrer un public différent de celui que je peux croiser tout au long de l'année, puisqu'ils ont un regard nouveau sur le magasin. Et donc, c'est plutôt cool. Et puis on rencontre pas mal de passionnés. Donc sur la question des BO, y a des gens qui sont très collectionneurs dans le secteur, très mélomanes. Donc c'est toujours un plaisir de proposer des beaux disques à cette occasion-là, quoi.
1: Eh bien justement, parlez-nous de ces BO. Pour cette 17e édition du Festival International de La Roche-sur-Yon, lesquels proposez-vous ?
0: Ça va être compliqué parce que on a mis plusieurs bacs, mais là il y a un petit accent sur les BO italiennes qui sont très courues dans le genre, donc je suis plutôt content d'en proposer quelques-unes. Qu'est-ce que j'ai pu voir ? Faut avoir en tête que ce que je propose là, ça va être sur format vinyle, donc c'est principalement des années 60 aux années 80, on va dire. Relativement peu de BO récentes parce qu'il y a des supports physiques qui sortent pour les BO actuels, mais moi je travaille relativement peu le neuf. Alors un petit peu quand même. Par exemple, il y a Calibre 35 là, qui vient de sortir une BO sur un film consacré à Elroy, là, qui est juste sorti vendredi, donc timing parfait pour le festival du film. Mais ouais, comme je disais, pas mal de BO italiennes, Cipriani et compagnie, avec des gros nanars au passage. De la BO française, pas mal aussi. Donc ça c'est plutôt cool parce que c'est des choses qu'on va me demander assez régulièrement dans l'année, quoi. Et là, de pouvoir en proposer, ça fait toujours plaisir. Donc j'invite tous les festivaliers à passer à la boutique à l'occasion de cette semaine, ainsi que les autres, parce que en dehors du FIF, il y a quand même beaucoup d'amateurs de BO à La Roche, j'ai pu le constater ces dernières années.
1: Vous participez donc depuis maintenant 5 ans au festival.
0: Ouais.
1: Quelques anecdotes ?
0: J'avais commencé avant d'ouvrir la boutique. Quelques anecdotes. Une anecdote qui m'a été rapportée, j'ai pas eu le plaisir de le voir en direct. Abel Ferrara, au café à l'époque, le Globetrotter, place de la Vendée, présent pour boire un coup. Il y avait une manif en même temps. Et donc j'ai des copains qui ont pu voir Abel Ferrara avec des autocollants CGT. C'était pas mal, je pense. Pas mal d'avant-premières, toujours très cool. Là, cette année, c'est aujourd'hui, je crois qu'il y a Abderrahmane Sissako qui est présent cet après-midi.

0: midi là pour une rencontre avec le public. Ayant moi-même grandi en Mauritanie, je suis enchanté de cet accueil et de ce focus fait autour de sa filmographie. Marrant, fruit du hasard, avant de prendre connaissance du programme, j'ai une petite offre de DVD à la boutique et j'avais mis en avant Timbuktu qui est projeté au moment où on parle, là je crois. Là. Donc c'est plutôt drôle. Et voilà, et puis toute la musique du Sahel, ça me parle énormément. Il y a toujours un accent important qui est mis sur ces BO, donc sur ce genre de temps fort, c'est plutôt cool, quoi. Mais ouais, en termes d'anecdotes personnelles, ouais, je sais pas, avec les années, là, c'est. Puis il faut avouer que depuis que j'ai la boutique, j'ai moins l'occasion, le plaisir de pouvoir moi-même assister au festival. Et quelques années en arrière, je prenais une semaine de congé pour pouvoir assister à un maximum de séances. Mais depuis que je tiens la boutique et depuis que mon fils est en âge d'aller au cinéma, c'est une règle d'or. La séance jeunesse du dimanche matin, on est forcément présent. L'année dernière, par exemple, on avait eu le plaisir de voir Arco avec en présence du compositeur de la BO, justement. Donc ça, voilà, c'est le genre de séance où c'est magnifique. On se dit, on mesure la chance qu'on a à la Roche de pouvoir voir en avant-première des films comme cela. Donc c'est vraiment hyper chouette. Et puis, je sais pas, je la trouve chouette, cette séance du dimanche matin, là. C'est très familial. Et c'est toujours un plaisir renouvelé d'y participer, quoi.
1: Je reviens sur la Dusty Party, donc, qui aura lieu au Bar du Ciel dimanche soir de 22h à minuit. Qu'est-ce que vous nous réservez ?
0: Comme je disais, c'est pour la clôture, donc plutôt relâcher la pression et tout. Moi, je vais passer des disques groovy, on va dire. Glisser une BO ou deux, comme d'habitude, histoire de faire un clin d'œil un peu, quoi. Mais quelque chose d'assez groove, en espérant que les gens soient pas trop fatigués pour danser, ça pourrait être très cool, quoi. Donc ouais, de 22h à minuit, de mémoire, c'est bien ouvert au public, donc n'hésitez pas à être présent. Ça sera un plaisir de vous capter là-bas.
1: Merci beaucoup, Vatanak Billon, d'avoir répondu à notre invitation. Ce fut un réel plaisir de vous avoir avec nous sur Graffiti Radio.

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1: Bonjour à toutes et à tous, vous êtes sur Graffiti Radio, la radio qui fait vivre le Festival International du Film de La Roche-sur-Yon. Nous sommes allés à la rencontre des spectateurs à la sortie du film Burgundy, au Grand Air, pour leur demander ce qu'ils ont pensé du film.
2: J'ai trouvé que c'était vraiment étonnant, ça démarre comme striptease, un petit peu l'émission belge. Et après, on rentre dedans. J'ai découvert à la fin que c'était pas des vrais acteurs. La photo, les dialogues, c'est très, très, très, très chouette et prenant.
3: On navigue entre fiction et documentaire et on rigole bien. Chouette film.
4: Moi, j'ai bien aimé parce que c'était proche des gens, c'était proche de la terre. C'est des vrais gens, quoi. Même s'il y a des acteurs, mais c'est des vrais gens, quoi.
5: J'ai trouvé ça exceptionnel. Très, très bon. Des acteurs qui, en fait, jouent leur propre rôle, en fait, un truc vraiment, vraiment de qualité. Et puis on sentait une spontanéité, en fait, dans le discours. C'est vrai qu'on sentait de la vérité, en fait, dans ce film. Moi, j'ai trouvé ça superbe. Et puis un point, bien sûr, sur la Vendée, qui, là, ne fait que raffermir mon amour pour ce département.
6: Moi, j'ai beaucoup aimé le film. Et alors, du coup, c'est aussi la découverte, quand même, d'un acteur. Je ne sais pas si c'est un documentaire. Moi, pour moi, ce n'est pas un documentaire, mais une fiction. Et alors, ce Enzo, c'est quand même pour moi une révélation et j'espère qu'il continuera à faire du cinéma.
7: Il y avait de belles images, c'était sympathique. On peut se poser la question, savoir si c'était réellement des acteurs ou non.
8: Eh ben, j'avais des a priori assez négatifs parce que j'avais vu documentaire en Bourgogne sur le vin. Et puis en fait, c'est une très belle découverte avec des acteurs et des actrices qui sont incroyables, notamment Enzo, là, le personnage principal j'étais très content de le voir sur scène après. Et j'ai trouvé ce film très touchant. À la fois, il est ancré dans le terroir, et puis en même temps, il y a quand même une dimension aussi sociétale sur la question de l'héritage, de l'ascenseur social. Donc voilà, j'ai trouvé ça très intéressant. Donc je suis content d'être resté pour le film, même si je suis fatigué.
1: Et pour terminer, nous avons eu la chance de recueillir quelques mots de Grégory Kershaw, co-réalisateur américain de Burgundy, qui l'a tourné, comme son nom l'indique, en Bourgogne.
9: Burgundy, c'est un portrait d'un lieu et d'une communauté qu'on a trouvé extraordinaire. À travers ce film, on voulait célébrer la beauté de cet endroit et mettre en lumière un mode de vie fondé sur les traditions, le partage et un lien profond avec la nature. Burgundy, c'est une façon de rendre hommage à tout ce que l'on a découvert là-bas, à toutes ces choses que l'on trouve belles et qui méritent d'être célébrées. C'est vraiment une communauté unique.
1: Retrouvez le film samedi 17 octobre à 11h30 au Grand Air.
0: À bientôt sur Graffiti Radio.

0: Bonjour et bienvenue sur Graffiti, la radio locale qui couvre le Festival international du film de La Roche-sur-Yon, du 12 au 18 octobre. Aujourd'hui, nous allons nous consacrer à un film du festival et à son réalisateur, Artou d'Abderrahmane Sissako. Avant de parler d'Artou, on commence par présenter son réalisateur.
1: Avec plaisir. Abderrahmane Sissako est né le 13 octobre 1961 en Mauritanie, mais c'est au Mali qu'il passe son enfance. Il obtient ensuite une bourse pour étudier la littérature russe et part en Union soviétique en 1983.
0: Et c'est là qu'il se tourne vers le cinéma ?
1: Exactement. Il intègre la VGIK, l'Institut fédéral d'État du cinéma de Moscou, pour s'orienter vers la réalisation. Il y réalise son film de fin d'études, Le Jeu, en 1989. Puis Octobre, présenté au Festival de Cannes en 1993 dans la section Un certain regard. Ce court-métrage lui vaut aussi un prix à Milan au Festival du cinéma africain.
0: Et après, je suppose qu'il reste à Moscou ?
1: Alors non, au début des années 90, il s'installe en France. Il y tourne plusieurs films, Le chameau et les bâtons flottants en 1995, Sabria en 1996, puis le documentaire Rostov, Luanda en 1997.
0: On sent déjà un cinéaste qui ne choisit pas entre fiction et documentaire.
1: Et c'est d'ailleurs ce qui va devenir sa marque de fabrique. En 1998, il passe au long métrage avec La vie sur Terre. Il y retourne avec la caméra dans le village malien de son père à la veille de l'an 2000. Le film est sélectionné à la quinzaine des réalisateurs à Cannes et récompensé en 1999 par le Regard d'Or, le Grand Prix du Festival de Fribourg.
0: Et la suite, c'est une série de films qui vont installer son nom à l'international.
1: Tout à fait. En 2002, En attendant le bonheur, présenté à Cannes dans la sélection Un certain regard, est récompensé par le prix de la critique internationale. L'année suivante, il reçoit le prix Révélation France Culture Cinéma. Ça commence à en faire des prix.
0: Et c'est pas fini. En 2006, il revient avec Bamako, qui met en scène un procès de la mondialisation dans une cour d'habitation. Le film reçoit le Film Award du Conseil de l'Europe.
1: Et en 2014, Timbuktu, son film le plus connu, il parle de l'occupation de la ville de Tombouctou par des groupes djihadistes.
2: Couvre-moi ça. Qu'est-ce que tu fais là ?
3: Rien.
2: Amenez-la.
1: Il lui vaut d'ailleurs le César du meilleur réalisateur en 2015, une première pour un réalisateur africain.
0: 10 ans plus tard, il revient avec Black Tea, présenté en compétition à la Berlinale, le festival de Berlin. Une histoire qui relie l'Afrique et la Chine.
1: Et si on regarde l'ensemble, on retrouve toujours les mêmes thèmes. L'exil, la mondialisation, les relations entre le Nord et le Sud, un cinéma humaniste, engagé et très attentif aux personnes.
0: Et c'est après tout ça qu'il s'aventure sur un tout autre terrain, la réalité virtuelle, avec Artou, son premier film immersif.
1: Mais alors, concrètement, dis-moi, la réalité virtuelle au cinéma, ça veut dire quoi ?
0: C'est un film tourné à 360 degrés. Casque sur la tête, tu n'es plus devant un écran, tu es dans le film. Si tu te tournes, tu vois ce qui se passe derrière toi, comme si tu y étais. Artou dure 27 minutes, et c'est une séance collective. Plusieurs spectateurs, chacun avec son casque, dans la même salle.
1: Ce qui change tout pour un cinéaste, c'est qu'il n'y a plus de cadre. Au cinéma classique, le réalisateur décide ce qu'on regarde. Mais en réalité virtuelle, c'est le spectateur qui choisit où poser les yeux.
0: Le chef opérateur du film, Fouzi Louahem, raconte justement qu'il a fallu inventer une façon de cadrer sans cadre et penser la lumière et la mise en scène à 360 degrés, tout en gardant la simplicité et la poésie du cinéma de Sissako.
1: Mais l'histoire alors ?
0: Après la mort de leur père, trois sœurs et trois frères décident d'exaucer sa dernière volonté, être enterrés dans son village natal, en Mauritanie, à côté de son propre père. Alors ils font le voyage, ensemble, pour le ramener.
1: Un voyage qui est aussi un retour aux origines. Et quand on connaît les thèmes de Sissako, l'exil, le lien avec la terre natale, on comprend peut-être pourquoi cette immersion lui parle. On ne regarde plus ce voyage, mais on le vit.
0: Effectivement, et le film a su s'entourer de belles personnes. C'est Omar Sy qui raconte l'histoire, et il est aussi coproducteur. La musique est signée Armand Amar, et le film a été tourné entre la France et la Mauritanie, avec des coproducteurs de plusieurs pays, dont le Luxembourg et le Qatar.
1: Et de ce que j'ai compris, la narration n'est pas en français.
0: Oui, c'est ce que j'ai retenu aussi. C'est en peul. Le film a été présenté cette année à Venise, en compétition à Venise Immersive.
1: Artou est projeté en réalité virtuelle au cinéma Le Concorde du 12 au 18 octobre. Et à La Roche-sur-Yon, c'est une première pour le festival.
0: Et si vous voulez découvrir ces autres films, une rétrospective est aussi au programme. La vie sur Terre, En attendant le bonheur, Bamako, Timbuktu et Black Tea.
1: Abderrahmane Sissako fait partie des invités d'honneur de ce festival et est d'ailleurs présent ce 13 octobre à La Roche-sur-Yon.
0: Attends, le 13 octobre ? Mais c'est aussi son anniversaire. Il fête ses 65 ans. Petite coïncidence. Alors, si vous êtes curieux, c'est le moment de découvrir Artou. et bon festival à tous.

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2: Enola.
1: Vous ne savez pas quel film choisir ? Nous sommes là pour vous aider dans votre choix. Voici votre agenda du mardi 13 octobre.
2: On attaque avec Le Corset de Louis Clichy au manège à 14h. Le film nous plonge dans une ferme familiale. On y suit Christophe, un garçon de 11 ans, dont le quotidien va être bouleversé par une rencontre inattendue.
3: Oula, attention là, t'es pas droit, hein ? Tu te redresses ? Ouais, c'est parfait. Attention.
4: Bon, c'est quoi cette histoire ?
5: Au revoir, maman. Ils font quoi, tes parents ? Ils sont agriculteurs.
6: Tu passeras au troisième virement ? C'est du prévu le mois dernier.
5: Moi, je peux aider à la moisson. Je peux peut-être conduire le tracteur avec la remorque. Ah !
7: Quand tu penches, tu sens que tu penches ? Voilà, c'est ton corset.
8: Il doit le porter tous les jours, 24 heures sur 24.
1: À la même heure, à l'Auditorium du Ciel, vous pourrez rencontrer Abderrahmane Sissako, réalisateur du film Artou, projeté en réalité virtuelle.
2: Au Concorde 1, toujours à 14h, découvrez Rose of Nevada de Mark Jenkins dans un vertige temporel avec une touche de fantastique.
1: En avant-première, à la même heure, au Concorde 3, Every Time de Sandra Wollner, un film qui explore le deuil et les liens familiaux.
2: Puis à 14h15, au Concorde 2, la Cinémathèque de Vendée vous propose Le Père Tranquille de René Clément, un classique de 1946 sur la résistance française à redécouvrir sur grand écran.
1: À 16h30, plusieurs possibilités. Au manège, Burgundy de Michael Dweck et Grégory Kershaw, un documentaire qui ouvrira le festival en nous transportant dans une Bourgogne haute en couleurs entre personnages romanesques, humour et plaisir.
2: À l'Auditorium du Ciel, I Deserve a Lover Whose Every Wife Set Fiery Dooms Ringing Across the Sky de Mani Aghighi, un portrait vibrant de l'Iran pendant la guerre.
1: Au Concorde 1, River Dreams de Kristina Mikhailova, qui sera présente, partage les rêves de 15 jeunes femmes au Kazakhstan.
2: Toujours à 16h30, au Concorde 3, l'association Already Made vous donne rendez-vous pour trois courts-métrages d'artistes de Pays de la Loire. Le premier, A Life Forces de Léna Bourdieu. Ensuite, Il cache son mal de mer sous l'horizon de Marjorie Lebert. Et pour finir, Atlantique de Anne-Charlotte Finel.
1: À 16h45, au Concorde 2, le festival vous propose Le Cheval de Turin de Bélatar, inspiré d'un épisode de la vie de Nietzsche.
2: En début de soirée, à 18h30, à l'Auditorium du Ciel, Sleep No More d'Edwin nous plonge dans une usine où deux sœurs tentent de survivre à des conditions de travail difficiles.
1: À 19h, au Concorde 3, on retrouve Abderrahmane Sissako avec son court-métrage Artou, projeté en réalité virtuelle.
2: À 20h, direction le manège pour Changer l'eau des fleurs, réalisé par Jean-Pierre Jeunet, qui sera présent aux côtés de l'autrice Valérie Perrin. Dans ce film, nous suivons Violette, incarnée par Leïla Bekhti, gardienne de cimetière en Bourgogne, dont le quotidien est bouleversé par une rencontre qui fait ressurgir un passé douloureux.
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0: À 20h30, au Concorde 1, place à la musique avec Nino, de Walter Fasano. Un documentaire qui retrace les mélodies de Nino Rota, compositeur italien célèbre pour ses collaborations avec Fellini et des grands films qui ont marqué l'histoire du cinéma, comme Le Parrain.
1: À 20h45, à l'Auditorium du Ciel, NASA, de Yuval Abraham et de Rachel Zor, dévoile en détail depuis les toits de Tel Aviv les mécanismes des opérations israéliennes qui tuent massivement les civils palestiniens.
0: À la même heure, au Concorde 2, venez découvrir une nouvelle fois l'univers d'Abderrahman Sissako avec « En attendant le bonheur ». Le réalisateur nous emmène en Mauritanie auprès d'Abdallah, un jeune homme qui s'apprête à partir vers l'Europe.
1: Pour finir cette journée du mardi, toujours à 20h45, je vois des immeubles tombés comme la foudre de Clio Barnard vient clôturer la journée au Concorde 3. On y suit 5 amis à l'aube de la trentaine où rêve et réalité se confrontent. Entre réalisme, nuit électrique et vision d'immeuble, ce récit vibrant a remporté le prix du public à la quinzaine des cinéastes.
0: Et que se passe-t-il le mercredi matin, Enola ?
1: Mercredi, nous continuons avec une programmation forte.
0: Dès 9h15, au Concorde 2, on commence par American Dream de Barbara Koppel qui a remporté l'Oscar du meilleur documentaire. On est au cœur des mouvements de grève des ouvrières et ouvriers dans l'usine Hormel Foods dans le Minnesota. Dans ce film, nous sommes immergés dans une lutte asphyxiante aux allures de thriller social.
1: À 9h30, direction le manège où vous aurez à nouveau l'occasion de visionner le corset de Louis Clichy.
0: À la même heure, à l'Auditorium du Ciel, Black Tea de Abderrahman Sissako nous transporte dans une délicate histoire d'amour interculturelle entre patron chinois d'une boutique de thé et une ivoirienne immigrée. Une histoire émouvante pour la tolérance et la liberté d'aimer.
1: Toujours à 9h30, au Concorde 1, Kamal Al-Jafari nous propose With Hassan in Gaza. À partir de 3 cassettes récemment retrouvées, le réalisateur fait ressurgir des images de la vie à Gaza en 2001. Entre réflexion sur la mémoire, sur la perte et le passage du temps, le film fait ressurgir un Gaza disparu et des vies effacées.
0: Pour les fans d'animation, direction le Concorde 2 à 11h30 pour découvrir Light Pillar de Xu Zhao se déroulant en Chine en 2033. Le gardien d'un studio de cinéma reçoit un casque VR en guise de salaire. Entre réel et virtuel, découvrez une odyssée visuelle, drôle et mélancolique.
1: Pour finir la matinée, à 11h45, au Concorde 1, avec La vie sur Terre de Abderrahman Sissako, qui a reçu le prix spécial du jury au FESPACO en 1999. Le réalisateur nous raconte son départ de l'Europe pour retrouver son père au Mali, dans son village natal.
2: Cher père, tu seras un peu surpris, peut-être même inquiet, de recevoir une lettre de moi. Je me presse donc de te dire que tout va bien, et j'espère qu'il en est de même pour toi.
0: Vous voilà prêts pour affronter la programmation de ce mardi 14 octobre et celle du mercredi matin sur Graffiti, la radio qui couvre le festival du film à La Roche-sur-Yon.

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1: Salut Clément.
2: Salut Antoine.
1: Et bienvenue dans Novorama. Chaque semaine, on écoute de l'indie rock jusqu'à la musique électronique, une sorte de melting pot de nouveautés. Clément, tu nous as ramené 4 albums, comme chaque semaine.
2: Et bien cette semaine, j'ai choisi de vous faire écouter les nouveaux albums de Sunlux, de Frankie Rose, d'Ibibio Sound Machine et de Dragonflies.
1: Parfait, bien on va commencer par le nouveau Sunlux et en deuxième partie d'émission, je vous présenterai quelques découvertes.

0: C'était Sandlux dans Novorama avec un extrait de Heart in Toe, Clément.
1: Et oui, formé par le compositeur et claviériste Ryan Lott, le guitariste Rafik Bhatia et le batteur Yan Cheng, le groupe Sandlux s'était déjà forgé une signature sonore bien à lui, avec un alliage paradoxal d'apocalypse orchestrale et de pulsations viscérales, de noirceur mélancolique et d'envolée fiévreuse, au moment de clore en 2021 l'ambitieuse trilogie Tomorrow's. Et le trio américain a ensuite pris le large vers le grand écran en signant trois bandes originales marquantes, dont la partition renversante d'Everything Everywhere All at Once, puis celle du blockbuster Marvel Thunderbolts. Cette parenthèse cinématographique qui a extrait leur musique de l'intimité du casque pour la projeter dans une toute autre dimension narrative imprègne indéniablement Out Into, leur premier disque de morceaux inédits en 5 ans. Et ce nouveau chapitre, traversé par un groove organique et nerveux, assume sans complexe un tropisme hip-hop, revendiquant ouvertement l'héritage du boom-bap des années 90. Pensé comme un manifeste humaniste face aux dérives de l'intelligence artificielle, l'album fait la part belle au grain inimitable du jeu de chaque musicien. Et à l'arrivée, l'ensemble sonne comme une soul venue d'une autre planète. Et ce qui ressemble le plus à un hymne pop s'intitule Endlessly, un morceau pacifiste écrit à l'origine pour la fanfare de cuivre et percussion de l'Ohio The Bluecoats, scandant un message d'ouverture limpide « Love what you love, feel what you feel ». Seule véritable halte contemplative, le morceau « Even if it hurts » met à nu le timbre éraillé et fragile de Ryan Lott. Naviguant entre différents registres avec une grâce spectrale, le chanteur y livre une prestation d'un magnétisme rare, même si on le connaissait pour ne pas en manquer spécialement. Antoine.
0: Ouais, le reste du disque déroule une collection de titres dansants, Clément.
1: Oui, mais tout aussi troublants que vénéneux. Par exemple, l'ouverture « Want you to love » pose d'emblée une rythmique implacable contre laquelle viennent se heurter chuchotements d'alcôve et gémissements déchirants. Fustigeant le sacrifice des idéaux sur l'autel de l'opportunisme. Autre grand moment, Summer's Gone est un morceau qui s'impose comme la bande-son rêvée des fins d'été mélancoliques, recyclant un sample de leur propre titre Labor, extrait de l'album Brighter Wounds. Le morceau fait dialoguer une batterie asymétrique, un chant feutré et une basse caverneuse, affirmant une nouvelle fois la parfaite égalité des trois forces en présence. Et le disque s'achève sur la funk mutante et théâtrale de No God Like a King, où percussions éparpillées, grincements de cordes et bruit de gouttes préparent le terrain à des litanies chorales aux allures de sectes mystiques. Mais même dans ce registre anxiogène, le tempo invite irrésistiblement au mouvement. Voilà, d'une tenue remarquable, l'album Out Into s'impose tout simplement comme leur meilleur cru depuis Lanterns, ce qui n'est pas un mince compliment pour un groupe qui n'a jamais cessé de placer la barre très haut. On s'écoute tout de suite un deuxième extrait, c'est Endlessly de Sandlux.

0: C'était Frankie Rose dans Novorama avec un extrait de I Lay, Clément.
1: Oui, en 2023, avec Love as Projection, Frankie Rose mettait enfin sous les projecteurs les textures électroniques qui rôdaient jusque-là dans l'ombre de ses compositions. Le parcours de la musicienne américaine était déjà riche de multiples mues. Après avoir posé les fondations d'un pan entier de la pop indé des années 2000 et 2010, que ce soit au sein de formations cultes comme Vivian Girls et Crystal Stilts, ou à travers sa propre dream pop noyée de réverbérations, ses disques solo n'avaient cessé de s'ouvrir au synthétiseur. Eh bien, l'album Hila poursuit cette plongée radicale dans la pop synthétique, mais pousse ses explorations numériques vers des territoires nettement plus sombres et abstraits. Et ainsi, le somptueux Can't Be Wrong superpose des motifs de synthé lumineux à une pulsation métronomique où une basse épaisse au déhanché assuré soutient le chant vaporeux de Frankie Rose, évoquant à la fois les premiers enregistrements bricolés de Nigel et le mystère éthéré des Cocteau Twins. Ce titre donne le ton d'un album hanté dont la charge émotionnelle échappe à toute étiquette réductrice, et qu'il s'agisse du groove poisseux du titre Shadow Twin ou des teintes gothiques et industrielles de Manifest, tristesse, deuil et résignation s'y livrent un combat sans issue.
0: Et sur le plan sonore, Clément ?
1: Eh bien, ces morceaux comptent parmi les plus méticuleusement produits et les plus fins de sa discographie. Les clins d'œil aux lignes de basse sépulcrales des débuts de The Cure ou aux nuages noirs d'extase brute, chers à Coil et Black Tape for a Blue Girl, se coulent dans des structures en perpétuelle mutation. Les volutes de saxophone qui traversent Best of Times s'invitent avec une fluidité désarmante. Elles font la jonction entre la dark wave crépusculaire de la première moitié du disque et une dream pop lustrée aux reflets synthétiques, à l'image du morceau de clôture Velvet Refrain. Et la grande force de l'album Hila réside dans sa tenue d'ensemble, même lorsqu'elle s'enfonce au plus profond d'une synth-pop nocturne. Frankie Rose ne rompt jamais le fil avec son passé. Son sens inné de la mélodie, son art de ménager l'attention et son talent pour des arrangements qui suggèrent sans trop en dévoiler demeurent intacts sous ses parures électroniques venues d'ailleurs. Au fond, ce disque tire sa plus belle réussite de sa fidélité à son autrice, l'instantané précieux d'une créatrice en perpétuelle réinvention, dont on s'écoute tout de suite un deuxième extrait, c'est Hollow de Frankie Rose.

0: Ibibio Sound Machine dans Novorama avec un extrait de leur nouveau disque, Clément.
1: Et oui, Chopping Mountain est le sixième album d'Ibibio Sound Machine, mis en boîte dans le sud de Londres au sein de leur studio Vanguard. Le disque est entièrement produit par le claviériste et saxophoniste de la formation Mark Grenhard. C'est la première fois depuis Docomienne de 2019 que le groupe se passe d'un regard extérieur manette. Et au fil de ces 10 morceaux, les thèmes abordés, que ce soit l'amour, la résistance politique, l'unité, l'émancipation collective et la résilience intime, n'ont certes rien d'inédit, mais ils sont portés ici par une remarquable maturité et un refus total du compromis. Rodés et enregistrés d'un seul élan collectif, ces morceaux font jaillir un high life ouest-africain millésimé, un post-punk mutant, un afrobeat incandescent et des matières électroniques et une soul résolument moderne. Et le premier morceau, Burning in Lagos, s'ouvre sur des percussions frappées à main nue, un halo de réverbération et quelques touches de piano électrique avant que la charismatique chanteuse Eno Williams ne prenne le micro. Ces textes mettent en miroir son tiraillement entre ces deux terres d'ancrage, le Nigeria et l'Angleterre, avec une ligne de basse au pas conquérant qui vient relayer les percussions, tandis que le groupe l'enveloppe de textures synthétiques, de claviers et d'éclats de cuivre. Le tempo s'accélère alors dans une collision réjouissante entre afrobeat, syncopé et jazz funk. Et sur le morceau qui a donné son nom à l'album, l'afrobeat s'hybride au disco punk. Des arabesques de claviers s'enroulent autour d'une basse ronde et nerveuse et des percussions bouillonnantes. Des tressautements synthétiques et une basse rombissante propulsent le refrain fédérateur du titre When You Want to Dance, qu'on vient d'écouter. Carrefour idéal entre New Wave des années 80, tension post-punk et fièvre disco, où les cuivres déferlent pour porter le chant à incandescence. En amorce du single Concept of Love, Eno Williams s'amuse d'un vocodeur avant qu'une déferlante de fûts et de percussions ne libère un groove zébré de synthétiseurs qui convoque autant Giorgio Moroder que Daniel Miller. Une guitare wah-wah fébrile tire l'ensemble vers un psychédélisme enivrant, et le single Return to Sender est lui un récit d'un terrible accident de la route. Et il s'habille d'un afrobeat futuriste taillé pour le dance floor, avec des claviers en cascade, des cuivres tranchants et des polyrythmies qui s'entrechoquent sous les envolées magistrales d'Eno Williams.
0: Ouais, bref, une sacrée machine à danser, hein, Clément.
1: Ah oui, mais l'album ne reste pas toujours le pied au plancher, car vient ensuite Give Me Peace, amorcé comme une balade soul des années 70 avant d'être happé par une trame électronique plus trouble. Et les roulements de caisse claire et les breaks du batteur Joseph Amoako cadrent un piano acoustique sur lequel Eno Williams et les chœurs scandent leur supplique « Give me peace, give me freedom, give me love with a kiss » avant que le titre ne bifurque vers une soul céleste et un R&B futuriste d'une grande délicatesse. Elle y partage la réplique avec Dele Sosimi, ancien compagnon de route de Fela Kuti au sein d'Egypt 80. Et deux morceaux plus loin, Love déploie une high life soul lumineuse et caressante propulsée par une basse slapée qui n'aurait rien à envier à Larry Graham. Voilà, on a affaire à une mosaïque enivrante d'influences hétéroclites qui ne se neutralisent jamais, avec cet album Chopping Mountain qui s'impose comme le disque le plus accompli et le plus organique de la troupe. En faisant rimer ferveur festive et conscience militante, Ibibio Sound Machine livre là une célébration collective où la transe du corps devient une arme d'émancipation. On s'en écoute tout de suite un deuxième extrait, c'est Concept of Love de Ibibio Sound Machine.

0: C'était Dragonflies dans Nos Vormains. On vient d'écouter le morceau Setting Sun, Clément.
1: Et oui, pour son premier album éponyme, Dragonflies déploie des ailes sombres et vénéneuses, fruit de la rencontre entre le chanteur-guitariste Danny Harrison et le producteur Nigel Godrich. Le projet scelle leur passion commune pour un rock psychédélique spatial teinté d'incursions électroniques. Un univers que chacun arpentait déjà de son côté, entre les échappées solitaires de Danny Harrison et les travaux fondateurs de Nigel Godrich aux côtés de Radiohead ou de Beck. Et c'est d'ailleurs en planchant sur son album Inner Standing de 2023 que Danny Harrison a sollicité les conseils du producteur, nouant une complicité immédiate. Retranché dans le studio de ce dernier à Brixton, le tandem a mis au point une méthode bien rodée. Danny Harrison fournissait voix et guitare brute avant que Nigel Godrich ne passe la matière au crible de ses boucles de bandes, de ses machines et de sa science légendaire de la console. Et pour étoffer les pistes, le duo s'est entouré du batteur Joey Waronker et de l'arrangeur David Campbell, qui n'est autre que le père de Beck. Et sous leurs doigts, les compositions poétiques de Danny Harrison, au balancement délicat, prennent un relief saisissant. Elles s'adossent à des basses nerveuses, des synthétiseurs en apesanteur, des percussions organiques et des guitares noyées d'écho. Et le premier morceau, Slower, renvoie d'emblée au miroitement doré de Pink Floyd, tandis que la valse habitée de Head or Heart ravive la ferveur spirituelle que George Harrison insufflait autrefois aux Beatles. Une solide dose d'aplomb krautrock innerve également le disque, culminant sur l'hypnotique et inquiétant Setting Sun, qui réveille l'effervescence club de l'ère Britpop. Voilà, d'une remarquable cohérence, Dragonflies est un album qui s'écoute d'une traite sans jamais dissiper le charme de sa brume mélancolique. Et on s'en écoute tout de suite un deuxième extrait avec The Way, issu du premier album de Dragonflies.

C'était Ian Cleary dans Novorama avec son morceau It's Only Fiction, un titre indie pop doux amer qui donne une tournure très contemporaine à la chanson d'amour. Ici, l'être aimé est un compagnon créé par une intelligence artificielle. À la production, on retrouve Neus avec une basse groovy, des guitares électriques étouffées et une élégance pop qui rappelle Phoenix. Effectivement, je ne sais pas si vous avez pu l'entendre sur ce titre. En tout cas, c'est une musique chaleureuse, presque rassurante et pour raconter quelque chose en tout cas de beaucoup plus troublant, car derrière les mots tendres et les réponses qui tombent toujours juste, il y a du code, des prédictions, une intimité fabriquée, et c'est tout le paradoxe du morceau. Et les sentiments peuvent être réels, mais lorsque la relation est simulée, eh bien Ian Cleary s'intéresse en tout cas ainsi moins à une romance de science-fiction qu'à une possible dépendance affective, avec cette question filigrane: à quel moment une technologie conçue pour nous rapprocher finit-elle par remplacer l'autre? Vaste question. La suite, c'est Max Everest avec son titre Pixel.

C'était Vibes dans Novorama avec I'm not the least afraid to die. Autrement dit, je n'ai pas la moindre peur de mourir. Un titre impressionnant, mais une musique qui prend le contre-pied de cette gravité. Une pop décontractée avec des accents rock et une douceur presque estivale. Vibes est un groupe scandinave dont ce morceau a été écrit comme une méditation apaisée sur la vie et la mort. Et plutôt que de dramatiser, mais il suggère une forme de lâcher prise, faire de son mieux, puis accepter de ne pas tout maîtriser. Et petite curiosité, la phrase du titre est aussi attribuée à Charles Darwin, un rapprochement intéressant sans qu'on puisse affirmer que le groupe s'en soit directement inspiré. Vibes, I'm not the least afraid to die, un titre qui parle donc de la fin avec une musique qui laisse respirer. On va continuer maintenant avec July, cet artiste et producteur australien prolonge ici l'univers de son EP Thunder, une musique atmosphérique et introspective qu'il revisite à travers 12 titres mêlant nouvelles compositions, versions alternatives et remix. Et plutôt que de parler d'une simple édition augmentée, July évoque un univers parallèle et l'idée, eh bien, c'est de retrouver les mêmes émotions mais les observer depuis un autre endroit. C'est précisément ce qui a donné naissance à Soju Again, le morceau qui ouvre la phase B du disque. Il voulait retrouver quelque chose de familier sans refaire ce qu'il avait déjà fait, garder un lien avec le projet d'origine tout en l'emmenant ailleurs. On l'écoute, ce morceau qui s'appelle Soju Again, July de Novorama.

0: July dans Novorama, dernier morceau de notre émission de cette semaine. Clément, on se retrouve sur notre site web pour d'autres nouveautés.
1: Novorama.com.
0: Exactement. Enoveo, Era, Emma. Allez, on se retrouve la semaine prochaine, ici même, au même endroit, à la même heure. Salut.
1: Salut Antoine.

0: Et 19h passé d'une minute, vous êtes sur Graffiti, c'est Graffiti Sporting Club jusqu'à 20h. On va essayer de garder la pêche même avec la voix déjà enrouée du début de l'automne. Bonsoir Marine.
1: Bonsoir Hyacinthe, moi je suis en forme.
0: Très bien, tu as mis le t-shirt graffitiradio.fr ou Graffiti Radio tout court, ce t-shirt, vous pouvez encore en trouver, je pense, en passant sur le site.
1: Bien sûr, avec le t-shirt des 40 ans,
0: et le t-shirt
1: rouge.
0: Des 40 ans, le rouge, exceptionnel. On n'avait pas vu de t-shirt de couleur depuis plus de 20 ans chez Graffiti. Nous avons Benjamin qui est là ce soir.
2: Bonsoir.
0: Ça va?
2: Ça va très bien, merci.
0: Tu as couru ce week-end, tu as fait du vélo, quelque chose?
2: Couru, et puis du vélo, vélo triche.
0: Vélo triche?
2: Vélo électrique.
0: Ah ouais, carrément.
2: Vélo triche.
0: Vélo triche. Marine?
1: Oui, course à pied. J'ai un peu loupé les matchs, Benjamin. T'es allé voir du hockey?
2: Oui, du hockey sur glace, on va en parler tout à l'heure, dans les résultats, tout à fait.
0: Et moi, je suis allé voir une course de vélo du côté de Saint-Rémy-en-Mauges. Me direz-vous, où est-ce que c'est cette histoire? C'était pour aller voir...
2: C'est toujours en Vendée. Oh, non, c'était
0: non,
2: pour c'est Vendée,
0: dans le 49, c'était pour voir mon neveu qui grattait une sixième place après avoir fait une troisième. Bref, on fera pas tous ces résultats. Je me permets de dire bonjour, de faire un petit tour de table. Il y a du monde ce soir. Il y a même une femme, puisque Marine me disait, dis donc, cette année dans l'émission, c'est pas facile. Volleyball ce soir, ça sera un des sujets de l'émission. Ils ne sont jamais venu, le volleyball de La Roche-sur-Yon. Priscilla qui va nous raconter plein d'histoires, salariée du club, bonsoir.
3: Bonsoir.
0: Nous avons son accent, vous le reconnaîtrez entre mille, Duarte Delgado pour le Poiré Roller ce soir.
4: Bonsoir.
0: Ça va?
4: Ça va, merci.
0: La saison se prépare?
4: C'est ça.
0: T'es déjà chaud?
4: Je suis déjà chaud.
0: Je le sens à tes étoiles dans les yeux quand tu viens dans cette émission. Avec lui, Jérôme Galland, entraîneur adjoint. Bonsoir Jérôme, première fois à Graffiti.
5: Bonsoir, oui, première fois, ouais.
0: Exactement. Première fois entraîneur adjoint ou pas?
5: Exactement, entraîneur adjoint de Duarte.
0: Ok, tu arrives de quelque part ou tu étais déjà au Poiré?
5: J'étais à la Vendée au début, en arrivant en Vendée, et avant j'étais en région parisienne.
0: Eh ben voilà, on va tout savoir. Et on va se pencher sur le cas de la boxe. On fera les résultats, puis après on va expliquer tout ça. Il y a un petit gala qui arrive ce week-end, même un gros gala, on peut peut-être le rajouter. Christophe Brumaire, bonsoir Christophe.
6: Bonsoir.
0: Nous aussi, nous nous croisons depuis un peu plus de 25 ans, et notamment. Notamment en rapport avec la boxe. Et nous avons à côté de toi Mehdi Djalti. Christophe, c'est un peu le coach, c'est l'entraîneur de pas mal de monde. Mehdi, bonsoir.
7: Bonsoir.
0: Mehdi Djalti, il boxe en moins de 65 kilos, catégorie amateur. Ça va y aller sur le gala?
7: Oui, toujours.
0: Très bien. On fait le tour des résultats et puis après on se positionne sur le gala. Benjamin, c'est à toi.
2: Oui, c'est assez dense, donc je pense que je vais aller assez vite, hein, parce que on a du monde autour de la table. Il y avait du foot ce week-end, cinquième tour de la Coupe de France.
0: Beaucoup de matchs.
2: Beaucoup de matchs, effectivement. Moi, évidemment, je vais passer que sur nos clubs vendéens, où ça passe pour le VFC La Roche qui a battu Aisne 2-1. Les Herbiers se sont inclinés sur la pelouse de Châteaubriant, 1-0. Il y avait Fontenay-le-Comte contre la Châtaigneraie. Fontenay s'est imposé 3-2. Le club de l'ESO La Roche a perdu. Il y avait 2-2 à la fin du temps réglementaire. Ils ont perdu 4-1.
0: Ah, j'ai cru voir gagner.
2: Ah.
0: Non, Marine, j'ai cru voir l'ESO l'emporter.
1: Oui, pour moi, ils ont gagné au tir au but.
0: Oui, 4-1.
1: Ils passent au 4-1.
2: Ah, je me suis trompé. Donc, il y avait 2-2 fin du temps réglementaire.
1: Voilà, c'est ça.
0: T'as mis quoi en gras?
2: J'ai mis. Non, c'est que le 4 et le 1 ont pas dû être du bon côté.
0: Non, je crois que l'ESO passe.
1: Ouais, mais ça passe.
2: Il y avait également donc, les Sables d'Olonne qui sont imposés face à Blain, 4-0. Ça passe pour Chaland qui jouait donc Chaland 3-1 contre le Fief GST. Et le Poiré Survie qui s'est imposé aussi face au Mangazelec. Donc ça c'est la page football Coupe de France.
0: Juste pour info, le tirage c'est demain midi de la suite, le sixième tour
2: pour
0: de Coupe
2: sixième
0: de France.
2: Tour,
0: donc, pour l'instant c'est pas encore exceptionnel en termes
2: Non, puis il n'y a pas les gros encore. Voilà. Voilà. Ça,

0: Et c'était une soirée compliquée, un samedi soir compliqué pour les filles du RVBC qui se sont inclinées 98 à 49 contre Voiron.
1: Ouais, lourde défaite.
0: Effectivement, les Lyonnaises, elles sont 12e avec 3 points cette année. Donc, effectivement,
2: démarrage compliqué. Pas facile et puis renouvellement quasi complet de l'équipe. Hein.
0: Oui, c'est ça. Bon, on en a parlé la saison dernière. Hein, depuis même plusieurs saisons, la reconstruction est un peu difficile au niveau du RVBC. Il y avait du handball féminin aussi, donc division 2 de féminine. Défaite à domicile pour La Roche, battue à Chambéry, enfin contre Chambéry, donc courte défaite 29
1: c'est
0: à 27.
1: L'équipe 2, hein.
0: Oui.
1: C'est pas la D2.
0: Pardon. Quoi ça...
2: Laquelle
1: quoi enfin, j'ai un doute. Bah, tu me mets le doute, mais pour moi, c'était pas. Si, c'est l'équipe première.
0: Ah bah écoute, moi c'est ce que
2: contre
0: j'ai.
1: Non, bah c'est peut-être moi qui me trompe.
2: Ah, Chambéry, ça serait l'équipe première. Ouais.
1: C'est l'équipe première.
0: Donc oui, tu me mets dans le doute. Les Lyonnaises, donc elles sont 14e avec 5 points. Et puis il y avait donc Marine a teasé tout à l'heure les résultats du. Enfin, là où j'étais ce samedi. Hockey sur glace, effectivement, division 2.
1: Excuse-moi, je pense que c'était l'équipe 2. Pour moi, l'équipe 1 pour les handballeuses, c'était contre les foudroyantes de Mérignac. On va vérifier ça.
0: Bon, tu rediras tout à l'heure.
2: Trouve-nous ça pour l'agenda.
1: Ouais.
0: Donc du coup, j'étais en rendu au hockey sur glace division 2. Donc les Aigles de La Roche-sur-Yon se sont imposés à la maison, donc à la patinoire d'Arago. Victoire face au Coq de Courbevoie, 7 buts à 5 à Sainte-Tuyette.
2: Pas un match facile. Non, c'était un peu fouillis même à un moment. Mais non, ça l'a fait parce qu'on y a toujours à peu près cru que c'était bon pour La Roche. Mais...
0: Ah, mais comme disait, j'ai eu l'occasion de discuter avec le coach à la fin du match. Effectivement, ce qu'il disait, c'est que bon, le résultat est là. Mais sur la glace, c'est pas exactement ce qu'il aurait voulu voir.
2: On a vu un autre sport.
0: Voilà, après, c'est toujours pareil entre l'exigence des coachs ouais. Et nous, ce qu'on voit sur la glace.
2: Ah, nous, on a passé un bon moment.
0: Voilà. Ah oui, bah, c'est toujours, de toute façon, le hockey sur glace, de manière générale, est toujours spectaculaire.
2: Ah, il y a des matchs chiants. Là,
0: oui, bah après, il y a quand même des buts.
2: Il y a des buts. Hein.
0: Voilà, quoi qu'il arrive. Alors là, on ne parle plus de buts, mais on parle de points hein, en Fédéral 2 de rugby, puisque La Roche s'est imposée contre le club de plaisir 51 à 29. Une victoire qui permet aux Lyonnais d'être 3e de leur poule avec 17 points, juste derrière les Sables d'Olonne qui sont second. Alors, Marine, du coup.
1: Alors pour le hand, il y a une confusion sur le compte Instagram là, de La Roche Vendée. Il y a un post dans lequel c'est annoncé N2 féminine victoire contre Mérignac et en D2 défaite face à Chambéry. Et ça, a priori, ça doit être celle-là la bonne
0: Non, moi j'ai bien la D2 féminine avec une victoire de La Roche, une défaite pardon, 27-29 contre Chambéry.
1: Voilà, ça doit être
0: la
1: ça.
0: Maison.
1: Il y avait un autre post qui était. Ouais,
0: et donc 14e malheureusement et dernière place avec 5 points.
2: Pour l'instant, ça démarre dur
0: sur le handball.
2: Ça démarre compliqué. Marine, autre chose ?
1: Oui, j'ai du water polo. Ça commençait le 3 octobre oui. À Angers. Je ne sais pas si vous en avez parlé la semaine dernière. Je ne crois pas. J'étais pas là. Quand je ne suis pas là, il n'y a pas de water polo.
2: C'est vrai.
0: Non.
1: Donc ça a démarré dur sur une défaite 23-8. Et puis ça continue pas terrible là ce week-end. C'était à la maison contre Cholet, défaite également 5 à 19. Donc là, les tortues, elles sont en fond de tableau de la
0: fond
1: section,
0: de
1: enfin du classement N3 Ouest. Et on les retrouvera pas à domicile avant le 14 novembre. Prenez note. Du côté du roller hockey pour les Ducks de Mouillon, ça démarre pas trop mal la saison. On est seulement à 3 journées. Ce week-end, ils ont gagné contre les Hawks d'Angers. Visiblement, une plutôt belle prestation, 4-7. Donc, on va surveiller ça également du côté de Mouilleron. On aura un match à domicile ce week-end. Je vous en parle dans l'agenda.
2: On suit.
1: Qu'est-ce qui nous manquait ? On a fait le handball, le basket. Je crois que c'est tout pour moi.
2: Eh bien, on va s'en aller sur la boxe. Merci déjà à tous les deux. Christophe, on va se pencher sur la team SBFY. D'abord, en 3-4 mots, team SBFY, on se remet dans l'ordre. Les lettres à leur place. Savate, boxe.
3: Française,
2: lyonnaise. Merci, je remets tout dans le bon sens. Vous avez un rendez-vous, c'est pour ça que vous venez ce soir. On va pas faire 30 minutes de boxe, on va faire quelques instants pour faire un petit clin d'œil du côté du gala, puisqu'il y a un gros rendez-vous le 24 octobre. Plusieurs combats, plein de choses. On commence par où ? J'ai envie de te poser la question.
3: Ah bah alors, du coup, le 24 octobre, on a un gala avec 12 combats amateurs.
2: Oui.
3: Et un combat, Ingrid Brodu, qui va combattre pour un titre de championne de France.
2: Là, on est sur du professionnel.
3: Sur du professionnel, oui. Et elle va essayer de décrocher la ceinture de championne de France dans sa catégorie.
2: Ok, donc ça, on mêle du pro dans ce qu'on appelle un gala, ça regroupe un peu.

0: On peut regrouper un peu ce qu'on veut dedans.
1: Oui, il y a un gala.
0: Le mot gala, ça peut incorporer des championnats. Ouais.
1: Voilà. C'est pas un championnat, c'est un spectacle avec des combats de boxe. Et en fait, on peut caler des combats pro.
0: Ok, pour moi, c'est on fait une soirée spectacle, mais en fait, oui, on peut rajouter des choses dedans qui comptent vraiment. Il y a des points à gagner.
1: C'est l'occasion, justement. Parce que pour organiser un combat pro, il faut des primes, il faut des sponsors. Ça demande des officiels.
0: Oui.
1: Et pour un seul combat, c'est très dur à soutenir. Donc oui. Là, c'est l'occasion en plus de faire valoir tous nos combattants, sachant qu'on a dû passer la quinzaine de combattants amateurs depuis 3 ans ou 4 ans.
0: Ok.
1: Et voilà.
0: Savat, boxe anglaise. On se rappelle comme ça vite fait, qu'est-ce qu'on a le droit de faire, pas faire? Mehdi, peut-être, je te regarde.
2: Du coup, en boxe anglaise, on a que les poings. Du coup, on n'a pas le droit d'utiliser les jambes et on doit taper que frapper que le haut du corps et la tête.
0: Ok, ça suffit pour gagner?
2: Oui, ça suffit.
0: Au bout d'un moment, quand on est bien entraîné. Toi, tu juste comme ça pour te présenter, Mehdi, moins de 65 kilos, tu m'as dit tout à l'heure. Ça veut dire quoi? T'es un peu dans le milieu de l'échelle? T'as des gros morceaux?
2: Je suis plutôt poids léger.
0: Poids léger, ouais.
2: Ouais, poids léger.
0: En dessous, il faut être vraiment flué ou c'est vraiment... Tu peux aller jusqu'où en fait, moins de 58
2: Oui, c'est ça, il n'y a pas forcément de limite en fait. Mais oui, ça peut descendre jusqu'à 50 kilos comme 90 kilos. Quoi.
0: Qu'est-ce que tu vas faire ce soir-là?
2: Ce soir, du gala, déjà je vais boxer déjà.
0: Ouais. Est-ce qu'on sait déjà contre qui, comment ça se passe? C'est déjà calé quand...
2: Non. C'est un peu compliqué. Ouais. Comment dire, c'est en fait c'est nos coachs en fait qui nous recherchent des adversaires. Ouais. Et si l'autre club veut bien boxer contre un de notre club, du coup ils acceptent et c'est comme ça qu'on se rencontre lors du gala et qu'on boxe.
0: Ouais. Ok. Est-ce que ça compte quand même dans une histoire de ranking ou c'est vraiment un combat pour le plaisir entre guillemets de se mettre des pains, mais est-ce qu'on a quand même des points si on gagne quelque chose? On se dit on va quand même monter un peu dans un classement ou...
2: Quand on fait un combat, déjà on a un palmarès, donc plus on a de victoires,
0: tu le gardes quand même, gala ou pas gala, tu gardes le palmarès.
2: Voilà, c'est ça, donc mieux on a de victoires, mieux c'est. Ouais. Ensuite, après en amateur, c'est pas mal aussi de faire de l'expérience, aussi de pouvoir faire plusieurs combats avant d'arriver en professionnel. Et puis, voilà, on est toujours là, on prend toujours plaisir à boxer lors des galas, lors des combats.
0: On vient depuis jusqu'où, Christophe, pour un gala comme celui-ci, ou en tout cas les professionnels, on vient de région parisienne, clairement ou...
1: De toute la France.
0: Toute la France.
1: Alors,
0: il n'y a pas des rendez-vous tous les jours et on a des mecs qui veulent venir.
1: Alors c'est difficile, tous les clubs qui organisent des galas cherchent des combattants, même en compétition officielle, en régionale, c'est toujours difficile de trouver un combattant au poids, disponible, avec le même nombre de combats. Là, c'est le cas de Mehdi, par exemple. Il est sur la liste. On veut le faire combattre. On a des propositions. Il faut que les gens soient prêts. Il faut que les gens soient au poids. Ouais.
0: Et on veut pas se retrouver contre quelqu'un, qui a passé 10 ans de plus avec une expérience complètement différente. Ça serait trop loin.
1: Une question de nombre de combats et une question de poids.
0: Okay.
1: Après, c'est là où ils sont courageux, il faut être très patient, parce qu'entre les forfaits, les combats qui viennent jamais, qui s'annulent au dernier moment,
0: le monde de la boxe est particulier. Le rendez-vous, en tout cas, on va pas passer une soirée sur la boxe, comme on a dit. La team SBFY vous donne donc rendez-vous à la salle Omnisport. C'est samedi 24, début des combats 19h, ça veut dire qu'on peut venir un petit peu avant pour s'installer. Ouais. Salle Omnisport, on peut être en tribune, on peut être autour du ring, comment ça se passe? J'essaye d'avoir une image un peu de...
1: Dans la grande salle, je pense qu'ils utilisent les grandes tribunes, il y a des petites tribunes internes ou des...
0: Ok,
1: des
0: places on peut être...
1: Alors c'est notre bureau qui va organiser ça. On a Jackie Varnageau, un des entraîneurs. On est trois entraîneurs. Il y a Camille Brossier que vous avez déjà vu.
0: Qui prépare tout ça.
1: Voilà, Jackie Varnageau qui cherche beaucoup l'organisation des combats. On a tout le bureau, Mathieu Grelot, Damien, Gontran, enfin je pense Didier, on pourrait en citer plein en fait qui organise ça. Et comme on est chacun dans notre réalité, c'est.
0: Chacun
1: c'est
0: qui gère sa partie. Okay. Voilà. 15€ en tout cas à l'entrée. On peut aller prendre sa place sur le site box-teamsbfy.fr. Vous pouvez. Allez, il y a un hello asso, vous pouvez prendre vos places déjà. 15€ pour les plus de 12 ans, c'est gratuit pour les moins de 12 ans.
1: C'est ça.
0: Ça, je suis dans l'ordre. Merci à tous les deux d'être passés nous voir pour ce petit gala. Rendez-vous le 24, donc pas ce week-end, hein, le week-end suivant. Vous êtes libérés quand, quand vous voulez, vous pouvez vaquer à vos occupations. On va, pour, on va poursuivre de l'autre côté de la table. On va s'en aller cette fois-ci du côté de la salle. Tiens, comment elle s'appelle celle-là? La salle Pierre Mendès France, tout simplement. Du côté du volleyball de La Roche-sur-Yon. Et j'ai dit que nous avions Priscilla Gadier, salariée du club. Je me répète, je regarde Benjamin, je regarde Marine, c'est la première fois qu'on parle vraiment avec quelqu'un du volleyball à La Roche-sur-Yon en 4 ou 5 ans d'émission.
3: Oui, je confirme pour ma part.
0: Mais on en a parlé,
3: on avait parlé
0: beaucoup
3: des résultats
0: l'année dernière parce
3: pendant
0: qu'il y avait
3: les trophées des sports.
0: Voilà, il y avait beaucoup de résultats grâce aux plus jeunes. D'habitude, on parle des équipes élites, on parle des équipes N1, N2, N3, tout ce qu'on veut, ou en tout cas du national. Et là, on a beaucoup parlé, on a suivi l'épopée, comme on dit. Il y avait les petits, les U13.
4: C'est ça.
0: Qui U15, U13
4: M.
0: M, pardon.
4: Nous, on dit M, comme pardon. Moi, en français.
0: Ok. Pardon, excusez-moi. Mais on a beaucoup suivi cette épopée-là parce qu'ils ont passé beaucoup de tours. Bon, on va expliquer tout ça. Est-ce qu'on peut commencer par présenter le club, les grandes lignes, le volleyball à La Roche-sur-Yon? C'est qui, c'est quoi, c'est combien de personnes?
4: La Roche Volleyball, c'est à peu près 300 licenciés. On pourrait monter à 400, 500, mais l'infrastructure ne permet pas d'accueillir plus. C'est du loisir à la Nationale 3, en passant, et c'est à partir de 2 ans, jusqu'à pas d'âge. Différentes sections, donc loisir, compétition, para-volley, donc volley adapté.
0: Ouais, on va expliquer ça aussi après.
4: Le volley assis, ouais. Et le volley santé. Et après, on a les sections chez les jeunes, où on peut, depuis quelques années, mettre en place 2 sections, donc une section loisir débutant, et une section pour les jeunes confirmés, élite.
0: Ok. Si on prend les grandes lignes des équipes élites, on dit à La Roche-sur-Yon, on a énormément d'élites finalement dans beaucoup de sports. On en trouve, j'ai pas fait le compte, on devait faire un compte un jour de se dire, mais finalement combien on a d'équipes de haut niveau, entre guillemets, à La Roche par rapport à d'autres villes de taille équivalente. Au volet, vous êtes peut-être un peu moins visible. J'ai le droit de dire ça?
4: On peut, oui.
0: On peut. D'une par la salle, puisque vous n'avez pas une salle omnisport avec 800 places, qu'on n'a peut-être pas une culture volley de fou à La Roche. Et d'où vient, voilà, d'où vient la culture volley à La Roche? Est-ce qu'il y a une histoire à un moment? Est-ce qu'on a été plus haut? Est-ce qu'on développe finalement tranquillement parce qu'on ne peut pas aller plus vite dans le volley?
4: En fait, moi, ça fait 8 ans que je suis arrivée au club pour le développement. Donc, il y avait 150 licenciés. Donc là, on est à 300, 350, on grimpe. Ouais. Les filles sont en National 3 cette année. Il y a eu quelques années, elles étaient en National 3 aussi. C'est compliqué d'aller plus loin parce qu'on perd les étudiants. Je pense qu'il y a d'autres clubs qui sont dans le même cas que nous. Hein. Donc, arrivé fin de lycée, les jeunes partent à l'extérieur. Culture du club, c'est qu'on ne paye pas les joueurs.
0: Oui.
4: Donc, même National 3, c'est un amateur.
0: C'est du loisir. C'est du loisir. Finalement.
4: Même si on est amené à monter en National 2,
0: il n'y aura pas plus de budget.
4: Donc, et ça reste du loisir aussi. Donc c'est compliqué d'aller à plus haut niveau après sur ça.
0: Je regardais en National 3, il y a 7 poules, c'est ça?
4: Oui.
0: On va jusqu'à G, je crois. Il y a 7 poules en National 3, ça veut dire qu'il y a quand même un paquet d'équipes. Il n'y a pas forcément de projet de monter plus haut, comme on dit, il n'y a pas non plus de... Enfin, pourquoi pas? Mais comme on dit, il n'y a pas plus de budget. On est limité aussi par tout ce qu'on voit autour, on l'a dit. Hein. Il y a du foot, il y a du hockey, il y a du machin, il y a du basket. Est-ce qu'on arrive à trouver des partenaires pour rentrer dans tout ça? Est-ce qu'il faut déménager aussi pour avoir un espace pour jouer, accueillir du public? Est-ce qu'on peut imaginer d'autres choses pour le volet de La Roche?
4: On peut imaginer de monter en National 2, hein, ça c'est toujours envisageable. À aujourd'hui, c'est impossible suite à l'infrastructure, ouais. Clairement, parce qu'on n'est pas dans les règles. Après, tout est envisageable en formant les jeunes, c'est ce qu'on est en train de faire. Là, la National 3, c'est la moitié de l'équipe, c'est des moins de 18, moins de 21 ans, donc formation jeune du club aussi. Donc, il faudra déménager, changer de salle. Des partenaires en plus, ça c'est sûr, parce que les déplacements, c'est pas à côté. Voilà. Surtout en étant à La Roche-sur-Yon. Et après, c'était quoi l'autre question?
0: C'était oui l'évolution. Est-ce qu'il y a finalement on peut, les... est-ce qu'on est capable d'évoluer? C'est compliqué.
4: C'est pas dans les papiers encore du club, mais enfin, je suis la N3. Moi, je suis adjointe de temps en temps sur la Nationale 3 et le développement du secteur jeune. Donc oui, j'aimerais bien un jour que mon club monte en Nationale 2. Pourquoi pas là, si on s'y projette maintenant, on a déjà discuté, hein, mais c'est dans 5-6 ans. Enfin,
0: Après, on reste sur des déplacements. J'ai donne un exemple sur la Nationale 2 féminine, hein, dans une poule un peu plus locale. On va aller jouer à Tours, à Rennes, à Niort, à Nantes. On reste quand même sur du. Il y a beaucoup de poules, il y a beaucoup de clubs. On va pas à l'autre bout de la France. On est sur des budgets un peu en dessous de certains sports, mais on en reste pas moins qu'on ne paye pas les joueurs ou les joueuses.
4: C'est ça. Mais là, on est parti à Orléans.
0: Ouais, déjà, à Orléans, faut y aller. Ouais.
4: En Nationale 3, c'est Orléans, le bout du... jouer les Tours. Chambrais-les-Tours, l'année dernière, c'est 3h30 de déplacement.
0: Ouais, donc il faut quand même prévoir le dimanche.
4: C'est aussi long qu'un,
0: Autre
4: qu'un
0: sport d'élite.
4: De National 2 et que d'élite.
0: Ok. J'aime bien poser cette question dans cette émission. Si on devait rebrosser un petit peu comment on joue au volley, si on a une minute pour expliquer comment ça se passe le volley en vrai, en fait.
4: Sport d'équipe.
0: Oui.
4: 6 contre 6, avec un filet au milieu.
0: Oui.
4: Le but du jeu, faire tomber le ballon chez l'adversaire.
0: Ouais.
4: Et il ne faut pas qu'il tombe chez nous.
0: Okay.
4: On peut jouer avec toutes les parties du corps. Tout est autorisé.
0: D'accord. Ah, pour moi, il n'y avait pas le pied quand on jouait à l'école.
4: Voilà,
0: on se faisait engueuler.
4: Le pied, c'est une règle adaptée dans les écoles.
0: Okay.
4: Sinon, il n'y a que des footeux.
0: Okay. Je me permets, quand je regarde, et ce n'est pas souvent que je vois du volley à la télé, même si ça finit par apparaître un petit peu. On a entendu parler de Poitiers récemment. On a entendu peut-être par certains... athlète olympique ou champion du monde ou quelque chose.
4: Ça
0: fait un peu de bruit.
4: Erwin Engapet, champion olympique, qui est venu faire une demi-saison l'année dernière.
0: Oui.
4: Donc à Poitiers, son club formateur et sa ville.
0: Ça fait un peu de,
4: De pub.
0: De partenaire.
4: Et d'ailleurs, cette année, il a signé à Tours.
0: Ok.
4: Donc voilà, et il envisage de revenir en équipe de France et de faire les JO de Los Angeles.
0: Ok. Du coup, on en voit un petit peu à la télé. Et c'est là où venait ma question. Il y a toujours un truc avec des couleurs différentes ou des choses différentes sur le terrain. Est-ce qu'on peut expliquer un petit peu comment ça se présente?
4: Donc
0: il faut imaginer qu'on ait des andouilles, hein. On ne sait pas.
4: Donc 6 contre 6, oui. Et en fait il y a une personne qui est joueur arrière, donc il y a 3 avant et 3 arrière. Souvent c'est le plus petit, spécialiste dans la réception et dans la défense. Donc ce joueur-là n'a pas le droit d'attaquer.
0: Ne peut pas passer
4: la main au-dessus du filet.
0: Il
4: peut attaquer si sa main ne dépasse pas le filet, en fait.
0: Donc il y a bien une petite règle un peu particulière avec ce maillot un petit peu différent.
4: C'est le défenseur.
0: 6 contre 6, mais on a un banc, on peut changer de temps en temps.
4: Donc on peut être à 12 ou 14 joueurs au total. Donc 6 ou 8 remplacements possibles.
0: Oh, ok. Quand on veut, pas quand on veut.
4: Quand on veut.
0: Quand on veut. C'est comme le handball.
4: Quand
0: on
4: veut, il faut demander. Enfin, on demande à l'arbitre.
0: On fait signe.
4: On fait signe, donc il stoppe le match, on fait le changement.
0: Okay.
4: Par contre, le joueur qui est sorti ne peut que re-rentrer sur celui qui l'a remplacé.
0: Ok.
4: Et après, il ne peut plus rejouer.
0: D'accord. Ah oui.
4: On sort une fois, on rentre une fois.
0: On réfléchit.
4: Voilà, c'est ça.
0: On le fait pas au mauvais moment.
4: Non.
0: J'ai le droit de poser de dire pardon que il y a des matchs de volley qui sont interminables.
4: Oui. Oui, il y a eu des records récemment. Un 54-56 ou 48-46.
0: En termes de temps
4: C'est 2 points d'écart pour gagner le set. En termes de temps, si le match est long, ça peut durer 2h30, 2h45.
0: Ouais.
4: Et s'il y a un écart de niveau, en une heure...
0: Ça peut être plié beaucoup plus vite. On a vu des scores du coup inversés qui sont vite réglés. Et quand on regarde même un peu les poules, on voit passer des 3-0. Je pense que le match, il n'a pas été...
4: forcément interminable. 1h45 un match de volley.
0: Ok. Oui, bah donc en plus, dans l'histoire des déplacements, entre jouer 1h ou 2h45, le programme n'est pas le même.
4: C'est ça, on rentabilise moins le trajet.
0: On n'est pas rentré à la même heure. On ne prévoit pas le train
2: non,
0: trop tôt.
2: Pour le retour.
0: Vous pouvez vous déplacer en train, à la différence de certains clubs, peut-être. On voit des volleyeurs quand on prend le train ou l'avion.
4: On voit des
0: équipes, les Neptunes notamment. Parce que certains clubs ne peuvent pas forcément partir avec tout l'équipement selon le sport. J'aimerais qu'on dise un petit mot sur l'épopée donc des M13, que je dise pas de bêtises. C'était l'année dernière. Que deviennent-ils aujourd'hui? Qu'est-ce qu'ils font?
4: Ils sont tous passés moins de 15 garçons. Surclassés en moins de 18 ou en équipe senior.
0: Ok.
4: Voilà, donc il y en a qui ont des projets pour rentrer en pôle l'année prochaine, en pôle espoir. Il y en a un qui est rentré en pôle espoir là cette année.
0: Ça se passe où ?
4: Pôle de Bordeaux.
0: Okay.
4: Il était prêt à Bordeaux. Et lui, donc, c'est Julien, qu'il a, pas que je dise de bêtises, 14-15 ans, qui a fait deux stages équipe de France U16 au mois d'août, au mois de juillet et au mois d'août. Le deuxième stage, c'était en Pologne, donc avec l'équipe polonaise. Donc, belle expérience pour lui. Et il n'a pas été repris sur le prochain stage, mais la porte n'est pas fermée encore. Vu qu'il vient de rentrer en pôle, donc il avait un peu un an d'avance, on va dire, sur ça.
0: Un peu de temps pour se former.
4: Exactement. Donc là, il joue avec l'équipe garçon en pré-national. Et avec son papa.
0: D'accord. Père et fils dans la même équipe.
4: Dans la même équipe.
0: Bah, pourquoi pas. Du coup, le reste du bloc, un peu de l'année dernière, continue globalement à La Roche ?
4: Sont tous à La Roche. Et certains en régional 1 ou départemental 1.
0: Ok. Donc c'est... La vie continue. Vous m'avez dit avant de commencer cette émission en coupe, on a quand même des stats intéressantes. On est globalement une équipe de coupe.
4: C'est ça. Donc l'année dernière, en fait, on engage en moyenne 8 équipes en Coupe de France. 13, 15, 18, 6 équipes. Donc par genre à chaque fois. Et nos 6 équipes ont passé 4 tours de Coupe de France, c'est-à-dire de septembre à janvier. On était tous en Coupe de France.
0: Ok.
4: Ce qui faisait de nous, dans les stats, un top 10 des meilleurs clubs français.
0: D'accord.
4: Ça, personne ne le sait, parce que personne ne fait ces stats-là, mais nous, on les a faites. Et ce qui est hyper impressionnant, parce qu'on a un petit vivier, on a de la concurrence à La Roche-sur-Yon, avec beaucoup de sport co et, comme on disait tout à l'heure, de sport en élite, de clubs en élite, en fait. Et nous, on n'est pas en élite. Donc, pour attirer les jeunes, c'est plus difficile. Donc, on fait de très belles performances Coupe de France, en tout cas en jeunes, sur ça.
0: Est-ce qu'on a une sorte de partenariat, lycée, collège, on met des choses en place ? On a des choses en place ou pas du tout ?
4: Aucun partenariat de fait avec l'AS ou l'UNSS ou
0: okay, parce que du fait de vivre un peu au quotidien auprès d'un lycée, on se dit il y a peut-être une section, quelque chose, mais...
4: Non, on aimerait bien, on avait fait une année une demande dans un collège, ça a été refusé, sans raison plus que ça, mais on n'a pas relancé depuis, mais c'est un projet qu'on aimerait bien faire par la suite. On sait que ça aide à la performance du jeune.
0: Ouais. Y a pas de hype volleyball. Je sais pas si c'est que moi, mais on disait tout à l'heure N'Gapette. À part quelques moments de Jeux Olympiques, on ne sait pas dire s'il y a des grands clubs de volleyball en France. Est-ce que c'est normal ? Est-ce que c'est pas normal pour vous ? Ou est-ce qu'on devrait s'enseigner parce qu'on est peut-être à côté de la plaque ? Je ne sais pas citer autre chose que Poitiers parce que j'ai vu un reportage à la télé sur Erwin N'Gapette.
4: Alors pourtant, le plus gros club, c'est Tours.
0: Okay.
4: Tours Volleyball, d'où à l'époque Erwin N'Gapette était là-bas. Plus gros budget de France, qui fait un budget qui s'aligne aux équipes italiennes ou polonaises.
0: En plus, il y a d'autres pays qu'on connaît qui jouent au volleyball. Oui.
4: On est le pays, on n'est pas le favori du volley en termes de niveau. Si on veut progresser au volley, il faut aller soit en Pologne ou en Italie.
0: D'accord.
4: Et en Espagne pour les filles, ou en Italie pour
0: comme
4: les filles.
0: Comme Maureen Coquet, devriez faire un quart.
4: Donc après, en garçon, donc, Poitiers, Tours, Arnes, et en filles, Neptune, qui remonte la pente. Après, on a de l'autre côté, Chamalières, Nancy, Vendeuvre-Nancy aussi.
0: Ouais,
4: mais le RC Cannes à l'époque.
0: Ok. Non, pour nous, ça reste un. Est-ce que c'est un sport qui n'a pas été mis en avant par les télés, par plein de choses ?
3: Et pourtant, tout à l'heure, tu parlais des scolaires. Moi, j'ai fait ma scolarité à La Roche.
0: On a tous fait du volley.
3: J'ai fait collège, même primaire, toute ma scolarité, j'ai bouffé, entre guillemets, du volley. Que ce soit avec des intervenants ou carrément les enseignants, quoi. Donc, c'est vrai qu'on en fait quand même beaucoup. Même, je pense qu'au lycée, même au bac encore, ça doit encore être
0: Au
3: programme.
4: Je crois que c'est la dernière année.
3: Ah,
4: au bac.
3: D'accord.
4: Ouais. Je discutais avec les profs de lycée et. Il me semble qu'ils vont arrêter.
3: D'accord. Bon, c'est étonnant.
4: Qu'en fait, c'est un sport très technique.
3: Ouais, c'est vrai.
4: Et du coup, il m'expliquait que les notes au volley étaient plus basses que, par exemple, je sais pas, on va prendre peut-être le basket qui est plus simple, je sais pas.
0: Bah, faut quand même le mettre dans le.
4: Mais peut-être dribbler et avancer avec un ballon.
0: Ouais.
4: Plus en avant des qualités sportives ou athlétiques et de réussite. Que de faire un plongeon, défendre et ramener le ballon parfaitement dans la zone du passeur pour ensuite attaquer.
3: Alors pour autant, niveau cohésion, c'est plutôt intéressant comme sport.
4: Oui.
3: Pour créer des équipes, créer des liens, tout ça, c'est peut-être un des meilleurs sports même. Bon, après, c'est mon point de vue.
0: Je vous emmène très vite sur demain, on veut se lancer, faire du volley. Alors là, on vient de détruire un peu le truc en disant qu'on n'en entendait pas parler, mais si demain, si j'ai envie d'en faire, si Marine se dit, tiens, il est grand temps que je m'y mette, comment on se lance dans le volleyball? Est-ce qu'on est capable d'ailleurs à notre âge?
4: Ah oui, enfin, y a tout niveau et tout âge au club. Actuellement, nous, on est complet. Donc, oui. En loisirs, en compétition, donc on a deux équipes départementales masculines par exemple, plus une régionale, une prénationale. On est complet dans tous les secteurs adultes. Chez les enfants, il nous reste de la place, du baby volley au moins de 13 ans. Mm-hmm. Donc moins de 15, moins de 18, on est complet aussi.
0: Ok, donc ça, oui, c'est rempli.
4: C'est rempli parce qu'on n'a plus de place dans la salle.
0: Oui,
4: c'est pour ça.
0: On ne peut pas pousser les murs.
4: C'est ça.
0: Il n'y a qu'un terrain quand on joue dans la salle.
4: Nous, on peut mettre trois terrains. Mais du coup, on est serré, donc ouais. On n'a pas beaucoup de place pour jouer. Okay. Mais on fait avec.
0: J'ai le droit de dire que. En fait, j'habite à peut-être pas loin de 400 ou 500 mètres de la salle, et j'ai l'impression que ça vit jour et nuit. Oui. Vous finissez à quelle heure? Parce que des fois, j'ai l'impression que ça s'arrête jamais, ça joue, il y a du bruit, ça vit, il est minuit, l'heure du mat, tout va bien.
4: C'est les loisirs.
0: Faut peut-être pas le dire.
4: si, on peut, non, mais il y a les matchs, les matchs en loisirs sont en semaine. Ouais. Et ils démarrent certains à 21h le match, quand le match dure 2h30.
0: Ok.
4: Donc 23h30. Il y a le pot d'après-match.
0: Oui, toujours. Ah, bah, ça.
4: Donc minuit, 1h, okay. Et tu montes jusqu'à la salle.
0: En fait. C'est pas une surprise. Je faisais le volley, non, ça joue vachement bien.
4: Et on a la salle tous les soirs, en fait.
0: Oui. C'est mon analyse.
4: Voilà.
0: Je me permets de me tourner aussi vers la case volley assis. On a noté ça tout à l'heure, Marine. Tu m'as dit, j'ai vu une démonstration. Marine, t'as pas de micro, mais
5: ouais,
0: tu as vu quelque chose.
5: Oui, on a vu ça au Forum des Sports, et comme tous les ans. Et j'étais pas tombée les autres années sur le volley assis. Je connaissais pas cette pratique assez rigolo. Je me suis dit, ouais. Est-ce que c'est la version flemmard du volley? Puis en fait, non, je les ai vus faire. On se dit, ah, quand même, ça doit bien tirer sur les abdos.
0: Faut pousser un peu. Hein. Alors.
4: Alors, le volley assis, ça a été créé il n'y a pas si longtemps que ça en France. Donc, avant, c'était interdit parce que c'était l'image dénigre la personne handicapée du fauteuil. Okay. Je l'ai mis par terre. Voilà pourquoi ça fait pas longtemps que c'est intégré en France. Volley assis, c'est le. Essentiellement pour les personnes en situation de handicap.
0: Ouais.
4: Après, c'est pour les valides aussi. Donc nous, au club, on a une section volley assis le mercredi soir de 19h45 à 21h. C'est mixte et on peut venir essayer parce que c'est ouvert à tout le monde. Donc c'est sur les fesses, à même le sol, et on glisse sur nos fesses.
0: Ok.
4: Voilà. On pousse avec nos mains et nos fesses.
0: Matériel, on met quelque chose sous les fesses ou on
4: met rien du tout, c'est interdit. On met un legging et ça glisse.
0: Ah mais ça dépend des salles. Il y en a où ça gratte un peu, non?
4: À Pierre Mendès France, ça glisse pas tout le temps.
0: Pas tout le temps. Non, sur un parquet, oui, mais
4: sur un parquet, oui, c'est le.
0: Ok,
4: c'est le parfait, le parquet.
0: T'as vu ça sur le bitume de
4: non,
0: la place?
4: Non, on avait mis des tatamis.
0: Ah ok,
4: tatamis,
0: parce que j'allais dire punaise, ça doit gratter un peu quand même.
4: On avait mis des tapis.
0: Ok. Merci pour ça, pour l'instant. Et juste pour donner un rendez-vous, ou plusieurs rendez-vous, la N3 féminine, on a dit que ça jouait un dimanche sur deux, du côté de la salle, alors qu'on appelle la salle du Poly, la salle Pierre Mendès France. Pour les plus anciens, c'est le Poly. Je me permets de poser la question jusqu'au bout. C'est à quelle heure les débuts de match en général?
4: La Nationale 3 joue le dimanche à 16h.
0: 16h, ok. Ouais.
4: On peut venir, les équipes arrivent une heure avant.
0: Ouais.
4: En général, on vient un petit quart d'heure avant, à 15h45, ouais. Sur l'échauffement.
0: Ok. Et après, surprise sur le temps que ça dure. C'est tant qu'il y a des points à mettre, on va jusqu'au bout. Merci Priscilla pour ces petits détails. On reste jusqu'au bout, vous restez avec nous jusqu'au bout, parce qu'on aura peut-être quand même une dernière petite question. On va se pencher, Benjamin, là ça va être toi le spécialiste à nouveau. On va se pencher sur le rink hockey ce soir, comme plusieurs fois par an, puisque nous avons, on le dit toujours, deux clubs au plus haut niveau, à quelques kilomètres l'un de l'autre. Quand l'un des joueurs n'a pas joué dans l'un, il a joué dans l'autre, et quand il n'a pas joué dans l'autre, il joue actuellement dans l'un. où il passe en tout cas une partie de sa vie en Vendée entre deux clubs. Je me répète, tout à l'heure, j'ai présenté Jérôme Galland, l'entraîneur adjoint. Rebonsoir.
3: Rebonsoir.
0: Et on a toujours Duarte Delgado qui vient nous voir depuis 5 ans. C'est sa 18e émission avec nous.
5: Est-ce que tu serais pas en train d'essayer de faire un accent espagnol sur un nom portugais? Je sais pas si c'est le même.
0: Je sais pas. Je sais pas ce que je fais là. J'ai le rhume en plus. C'est plus des accents. Le poiré roller. Pardon, c'est du ring hockey, mais c'est le poiré roller toujours qui est derrière tout ça. Benjamin, tu m'as dit, je les invite. Oui. Qu'est-ce qu'on a à dire? Il y a des choses.
3: Oui, bien sûr.
0: Parce que moi, j'ai relevé des choses, j'en ai parlé avec eux avant, mais peut-être je te laisse lancer là où tu voulais les emmener.
3: Déjà, on va faire un petit récap, un petit peu sur depuis combien de temps chacun vous êtes à ce poste-là au sein du club, et puis aussi un petit bilan de la saison dernière. On veut commencer par Duarte, si tu veux. Okay. Oui.
6: Bon, déjà, merci beaucoup pour l'invitation. Jérôme, je l'ai connu à l'époque, j'étais à la Vendaine. Il faisait un créneau d'hockey loisir. C'est vrai qu'on a resté toujours en contact. Et l'année après, j'ai parti au Poiré en tant qu'entraîneur-joueur. Et fin de saison, début de saison, Jérôme a commencé à travailler un petit peu avec moi. Et ça reste jusqu'à aujourd'hui, c'est quelqu'un qui a beaucoup évolué, que j'ai énormément de confiance. Heureusement qu'elle est là pour notre travail.
7: Et oui, j'ai commencé à la Vendéenne quand Duarte était joueur encore, c'est un temps lointain. Et je l'ai suivi dans cette aventure un peu dingue, d'abord en N2 et après la progression nationale une de saison et puis la Coupe d'Europe l'année dernière. C'est beaucoup de travail. Mais je pense que je suis à la meilleure place pour apprendre et progresser dans ce sport.
3: Très bien. On rappelle du coup le club qui était il y a quelques saisons, qui était redescendu en N2, qui est remonté. Toi, Duarte, on le disait dans les précédentes émissions, entraîneur-joueur. Donc là, cette année aussi. Non, tu as arrêté. Tu as arrêté l'année dernière. C'est ça. Ok. Hyacinthe.
0: Oui, moi je voulais vous emmener. On en a discuté un petit peu avant cette émission. Il y a des matchs de préparation.
3: Oui.
0: Tu sais que le début de saison, et tu m'as dit l'autre jour, mais j'avais même pas vu. Il y a beaucoup de matchs de préparation, notamment dans le ring hockey. L'année dernière, on était allés tous les deux voir un match contre Noisy.
3: Ah oui, il y avait un match contre
0: Noisy pour voir un petit peu ce qui se passait du côté du Poiré. Et cette année, j'ai presque découvert que vous avez joué contre l'équipe de France de ring hockey, ni plus ni moins. Et le week-end dernier, encore d'autres matchs sur des temps un petit peu différents. C'est quoi cette préparation? On sait que votre saison, elle est super longue. Déjà, elle commence là dans pas longtemps et elle va jusqu'au mois de juin. Hein. Je crois que c'est les derniers résultats. Résultats qu'on donne, c'est le ring hockey. Et là, en début de saison, racontez-nous un peu le projet parce que vous avez enchaîné, mais je sais pas combien de matchs.
6: Voilà, là, comme on a un cas un peu particulier, parce qu'avec le championnat du monde, la saison va commencer assez tard cette année. On commence le 24, normalement on commence le début d'octobre. C'est des sessions qu'on n'a jamais eues en tant qu'équipe. Voilà, comme on a 7 semaines pré-saison, il y en a quand même pas mal de départs et pas mal d'arrivées aussi. Voilà, on a pris la décision de faire un petit peu plus de matchs d'habitude, peut-être 2 matchs ou 3 plus d'habitude, forcément pour qu'on puisse projeter et travailler certaines choses. C'est pour ça qu'on fait autant de matchs amicaux. Je te laisse ajouter quelque chose, Jérôme, s'il te plaît.
7: Après, il y a aussi eu l'opportunité du tournoi de préparation avec l'équipe de France. Ça reste un match de gala très important à jouer pour l'ensemble des joueurs. C'est en face, là, ils jouent actuellement. Je crois que le match est fini. Peut-être qu'ils viennent de battre le Chili. Donc, ça fait partie des meilleurs joueurs du monde. Donc, c'est toujours intéressant quand on pratique un sport d'évoluer contre ces joueurs-là. Donc voilà, il y a aussi les opportunités. Il y a ce qu'on prévoit sur le début de la saison. Et puis, il y a des choses qu'on ne peut pas refuser.
3: Ouais, c'est sûr.
0: J'aimerais qu'on fasse un petit topo sur les arrivées, les pots de départ. Il y a plein de choses qui se passent dans tous les clubs. Hein. C'est au-delà du Poiré, mais et dans les autres sports.
3: Il y a des anciens.
0: Il y en a qui repartent, il y en a qui reviennent. Comment ça se passe chez vous?
6: Comme tous les ans, c'est un peu les mal d'un club comme nous, les Poiré. C'est à chaque fois qu'on fait bien les choses, on a toujours 1, 2 ou 3 joueurs qui font pour la différence qu'on part. C'est notre problème aujourd'hui, qu'on n'arrive pas à garder les joueurs pour pouvoir se projeter pour un projet plus ambitieux. C'est aussi quelque chose c'est un défi aussi très intéressant pour nous aussi, parce qu'on commence toujours presque de zéro et on est obligé de reconstruire. Les joueurs, on a perdu 3 joueurs la saison dernière. le capitaine Benjamin Puentes, le joueur chilien qui a arrêté sa carrière pour des motifs professionnels. Sa femme a été obligée à changer de département. Stan, qui est justement en équipe de France là, aujourd'hui, il a parti à la Vendaine. Et moi, j'ai arrêté aussi le rôle d'entraîneur joueur, il a été temps.
0: Il faut remplacer.
6: Voilà, il y en a aussi l'arrivée de quatre joueurs. Vasco, un joueur portugais qui jouait en Doha, Portugal. Albert, un joueur espagnol qui jouait en troisième division en Espagne. On a aussi, après la rentrée d'un joueur allemand, qui faisait déjà partie de l'équipe d'Allemagne de 19, que c'est la première année de senior, qui vient chez nous. Et un petit jeune d'équipe de France, au 19, Étienne de la Vendaine, qui vient aussi.
0: Ouais. Je m'arrête juste sur le joueur allemand. C'est vrai qu'on avait, je pas sais pas, on n'avait pas l'habitude de joueur allemand. Est-ce que finalement il joue aussi Ring Coquet au même niveau que nous? C'est un peu la surprise.
6: Oui, voilà. Aaron, c'est un joueur que j'ai trouvé à 12 ans sur un championnat de 17 à l'époque, un match contre l'équipe de France. Et le joueur m'avait perdu un peu d'attention. Voilà, cette année, on a eu l'opportunité d'être rentré en contact avec lui. Il a été intéressé à changer de championnat. C'était assez facile, les négociations avec Aaron. Il était très motivé de venir chez nous. Voilà, c'est comme ça qu'Aaron est arrivé au Poiré.
0: Il y a des choses à gagner pour eux à venir au Poiré. Il a 20 ans. Il a 20 ans. Il est,
6: Aaron, c'est quelqu'un qui a beaucoup d'envie d'être un joueur professionnel un jour. Ouais.
0: Donc il faut monter les...
6: Exactement, il a une opportunité, il a aussi l'opportunité de jouer en Espagne. Heureusement pour nous, il a été déjà signé au Paris. Mais plus tard, il nous arrivait des propositions assez intéressantes pour lui. Voilà, c'est...
0: On n'a pas toujours, on peut pas toujours s'aligner à ce qui va venir de l'Espagne ou du Portugal. On peut pas mettre la même chose sur la table.
6: C'est ça.
0: Je me permets, 20 ans, 22 ans, 23 ans, il y en a peut-être même encore un autre dont j'ai pas l'âge, mais il y a les plus vieux qui s'en vont et on fait toujours rentrer des plus jeunes.
7: Très jeunes.
0: T'as pas de joueurs de plus de 30 ans?
6: On a quand même, on a Pietro et Anderson qui ont 30, 31, ouais.
0: Parce que des fois, faut un peu de. Faut un mec qui a de la bouteille sur le terrain.
6: C'est ça, comme tous les sports, l'expérience fait partie.
0: C'est des fois le risque d'avoir des trop jeunes, même s'ils font de l'équipe nationale, mais de se retrouver avec des gars un peu foufou, il faut un papa pour gérer.
6: Oui, bien sûr.
0: C'est
6: on
0: toi.
6: A quand même, oui. Non, moi j'en ai regardé quand même Anderson et Pedro qui ont déjà beaucoup d'expérience. On a Oscar aussi qui a 26 ans, fait 4 ans avec nous. Voilà, il y en a aussi des jeunes assez matures et qui ont pas mal d'expérience aussi. Hein. Voilà. En tout cas, on est content avec cette groupe.
0: Il y a des coachs qui restent des fois derrière la balustrade. Toi, à l'entraînement, t'es sur le terrain?
6: Non, je mets les patins toujours. Je donne l'entraînement et patins, pareil.
0: Ouais. Après, je connais pas les autres clubs, mais je me dis, t'es bien placé pour aller sur le ring et puis leur montrer aussi des choses, faire des situations. T'es toujours présent.
6: C'est ça.
0: Tu tiens debout sur les patins.
6: Notre sport, il est un patin. Pour faire une correction, il faut qu'il fasse un patin. Du coup, en tout cas, moi, je fais les entraînements et patins.
0: Ouais. Ce qui n'est pas toujours le cas.
6: J'ai connu des entraîneurs qui ont entraîné en basket, oui.
0: Ok. Les premiers rendez-vous, pardon, c'est pas les prochains, c'est les premiers rendez-vous. Tu m'as dit quand est-ce qu'on commence, quand est-ce qu'on vient s'installer à la salle de Benjamin de la
7: Montparnasse.
0: Quand est-ce qu'on s'installe là-bas pour voir un match?
6: On a un début de championnat très difficile. On joue les quatre premières l'année dernière. Voilà, on a eu trois au extérieur. Et les prochains matchs à la maison, c'est le derby. C'est contre la Vendaine. Les trois.
0: Oui.
6: Ouais. C'est la deuxième journée du championnat, on reçoit la Vendaine les 30 de...
7: Le 31 octobre.
6: Pardon, 31 d'octobre.
0: Ça va vite arriver. Ça va vite arriver. Et je fais toujours la même que d'habitude, mais tous les deux, vous faites partie du club. Si on veut se lancer les enfants, comment ça marche toujours pour le ring hockey? On n'est que le 13 octobre, les enfants ont encore le droit de chausser les patins?
7: Oui, bien sûr, les enfants ont le droit de chausser les patins. Il y a l'école de patinage, c'est la première étape avant de s'orienter après, soit vers le ring hockey, soit vers l'artistique, soit vers le loisir éventuellement. Donc, il y a toujours des sessions le samedi matin. Faut pas hésiter à passer pour les enfants qui ont envie d'essayer. On prête le matériel, etc. Il y a pas de souci. Et puis après, une fois que l'enfant évolue bien dans son patinage, il peut choisir ensuite une discipline plus spécialisée comme le ring hockey ou l'artistique éventuellement.
0: À savoir, on se faisait une fois, je crois, avec Benjamin, une statistique, hein, mais pour celui qui commençait le rink hockey, il y avait plus de chances d'être en équipe de France un jour dans sa vie que quand tu commences le football.
3: Ah bah oui.
7: Les statistiques.
0: On rigolait en disant, mais si tu fais demain du rink ou du roller, rink ou du hockey sur glace,
3: ah oui,
0: t'as quand même un ratio énorme de devenir ou un peu professionnel ou de très haut niveau ou de finir en équipe de France par rapport au basket, football, au volleyball. Je ne sais pas combien de licenciés en France au volleyball, mais je pense beaucoup plus. Donc non, il y avait ce côté rigolo que tu peux vendre aussi aux enfants, dire bah, un jour
3: vraiment t'es très très bon,
0: t'as plus, ouais, t'as quand même beaucoup plus de chances de jouer dans l'élite quoi. C'est peut-être moi qui rêve un petit peu. Bref, j'ai raté ma carrière de rink hockey.
3: Au gardien, éventuellement.
0: Gardien. Se faire cartonner. Benjamin, je sais pas si tu as des choses.
3: Oui, non, mais effectivement, comment. Alors, du coup, on a fait un peu le tour, effectivement, de l'organisation, les premiers matchs, etc. Par rapport à la saison dernière, est-ce que quand on arrive sur cette période-là, là, à savoir quelques semaines avant le championnat, est-ce qu'il y a des objectifs déjà qui sont fixés au niveau du club pour les résultats ou vous avancez tranquillement avec la nouvelle équipe pour voir où vous allez aller.
6: À niveau d'objectif, le club de Bondresse National.
3: Ouais.
6: Forcément, nous, équipe technique, les joueurs, on a envie de plus, mais on est aussi conscient de, voilà, les changements qu'on a eu par rapport à la dernière, les pertes qu'on a eu. Et on est aussi conscient depuis que je suis en France, 13-14 ans, je pense, je ne me trompe pas, peut-être c'est l'année que les équipes ont plus investi au niveau du rink.
3: Oui.
6: Voilà, jamais je me souviens pas d'avoir un top 3 comme La Vendée, Saint-Omer et Quever avec un effectif à des joueurs professionnels comme ça comme ils ont aujourd'hui, des projets comme Mérignac et Robé qui ont beaucoup visé cette année, qui ont beaucoup investi pour grandir et chercher d'autres places. Voilà, on est aussi conscient que ça va être beaucoup plus difficile l'année dernière. L'année dernière, on a fini sixième, on a été Coupe d'Europe et on est arrivé à la dernière journée à pouvoir être quatrième. C'est quelque chose de fantastique pour un club comme nous, comme vous parlez tout à l'heure aussi du volley. On n'a pas les mêmes moyens que les autres. Voilà, on est amateur par rapport à 60% des équipes du championnat, 70%. On est très fiers de ce qu'on est en train de faire, mais on est aussi conscient que cette année, le niveau de difficulté va beaucoup augmenter.
3: Oui, justement, alors on l'a vu sur les dernières saisons où les premiers, enfin il y avait quasiment très peu de défaites, il y avait une sorte de top 3, top 4 qui se dégageait. Est-ce que vous avez le sentiment qu'il y a une sorte de championnat un peu à deux vitesses qui se dessine un peu au niveau de la N1?
7: Bah oui, clairement, ouais. Je pense qu'il y a trois équipes qui se dégagent, Saint-Omer, Quévert et puis la Vendéenne, qui sont les trois favoris du championnat. Et après, ça va être beaucoup plus serré que la saison dernière. La saison dernière, les deux équipes qui étaient promues avaient, je pense, pas travaillé aussi bien que celle de cette saison. Le recrutement de Nantes et Créin cette saison est vraiment intéressant. C'est des clubs qui travaillent, qui sont habitués aussi à ce niveau-là. Donc oui, le niveau va beaucoup augmenter. Et je pense qu'il va y avoir après deux autres championnats, un pour le maintien et puis un pour les places européennes au niveau de tableau.
0: Ouais. Il y a toujours, on attend toujours des équipes comme vous, en tout cas, quand on reçoit les 3-4 principaux, on attend toujours le faux pas de l'autre aussi. On se dit, bah, ils sont toujours prenables. C'est comme un match de coupe. Le match, il commence à 0-0. Et
3: ensuite, le championnat, on voyait ça s'enchaîner, on se dit, mais c'est qui le premier qui va craquer, quoi. C'était un peu ça.
0: Donc, c'est vous, des fois, qui faites jouer le haut du tableau aussi. C'est-à-dire que vous jouez vos matchs dans votre partie de tableau possible, mais quand vous faites tomber un des trois premiers, vous arrangez aussi un des autres trois premiers.
7: Et on a été un des gros arbitres la saison dernière. Notamment avec une victoire contre Quévert à domicile,
3: qui a fait des avantages.
7: Je pense que ça leur a coûté sans doute le titre.
3: Oui.
7: Donc on a un rôle à jouer important dans le championnat. On a un groupe avec certaines qualités qui est très agréable à travailler au quotidien, qui a vraiment envie de bien faire les choses, avec un entraîneur qui pour moi fait partie des tops en France, en tout cas au niveau de l'expérience, au niveau de la formation, etc. On le prouve aussi avec les résultats de nos jeunes qui ont été en finale du championnat de France la saison dernière, qui n'ont pas pu jouer malheureusement à cause de la canicule. Mais le club évolue beaucoup, il y a un gros travail qui est fait et le niveau augmente, mais on est tous compétiteurs et on va tout faire pour faire bonne figure.
0: Deux choses pour finir. Est-ce qu'on se met un objectif du type Coupe de France, faut être dans le carré final? Est-ce qu'on se met Coupe d'Europe? Vous jouez une... une petite coupe d'Europe, c'est la troisième
7: coupe d'Europe. Donc il y a la Champions League, il y a ensuite la WSE Cup et ensuite il y a la WSE Trophy. Alors nous, ça va être une coupe d'Europe particulière parce que le tirage au sort a fait qu'on va affronter Roubaix. En cas de qualification, on affronterait Noisy.
3: Donc c'est presque la Coupe de France.
7: Un accent très français à cette Coupe d'Europe.
0: Ça va être chiant même.
7: Et ensuite, c'est le Final Four. Donc voilà, là où il y aura des équipes étrangères. Et Coupe de France, ça dépend beaucoup du tirage au sort. Et bon, là, le premier tour, on rencontrera une équipe bretonne de deuxième division. Et ensuite, ce serait potentiellement Saint-Omer. Donc voilà, Après, forcément, le tirage n'a pas été très clément avec nous. Mais voilà, on jouera notre chance à fond. Et puis voilà, sur deux matchs, on va faire tout ce qu'on peut.
0: On va essayer de les bousculer. Les matchs sont à jouer. On ne connaît pas encore le résultat. Mais oui, c'est des fois le tirage fait un peu mal quand on le voit tomber. Okay.
7: On n'est pas très chanceux sur le tirage depuis 2-3 saisons. Ouais.
0: Je comprends. Mais au moins, le premier tour, une équipe inférieure.
7: Sur le papier, en tout cas, c'est une équipe de deuxième division. Ouais.
0: Qui s'appelle
7: Ce sera soit Planéour, soit Copacé.
3: Planéour qui a joué en N1, je crois, non ?
7: Oui, tout à fait. Qui est le premier club de Duarte à son arrivée en France.
0: Oui.
7: Pour le petit clin d'œil de l'histoire.
0: Ah, c'est beau. 19h50, je vous remercie tous les deux. On retrouve toutes les infos sur les réseaux sociaux. Poiré Roller, Ring Coquet, on retrouve les infos brièvement sur votre site aussi. C'est de la Nationale 1 Elite de Ring Coquet. Merci tous les deux. Vous restez avec nous encore quelques instants. Marine, on va faire un petit tour du côté de l'agenda. Ce que tu as à nous proposer ?
5: Oui, plein de choses ce week-end, même avant ce week-end, dès jeudi soir, on a du foot. C'est la première fois, je crois, que le VFC joue un jeudi soir. On avait des matchs le week-end jusque-là.
0: Oui, ça y est, ça passe à la télé parce qu'on disait,
5: bon, peut-être que le VFC ne sera pas tout de suite dans les grosses affiches, mais bon, ça y est.
0: Ça en fait partie.
5: Le début de saison est quand même assez incroyable.
0: C'est plutôt
5: donc,
0: les autres qui ont rien à faire un jeudi soir.
5: Oui, certainement. 20h45, les Lyonnais se déplacent à Caen. On regardera ça, va falloir qu'on prenne un abonnement, je sais pas.
3: Ouais, ou comment je pense qu'il y a des établissements.
5: Ou alors on sortira voir ça quelque part.
0: Je pense que pour la curiosité, il faudrait aller voir peut-être ce qui se passe dans les bars à ce moment-là, parce qu'on a l'habitude des fois de, comme on dit Benjamin, de faire un petit tour Ligue des Champions, même si on peut avoir la chaîne à la maison, d'aller boire un coup.
3: Toujours plus sympa.
0: Et voir un match. Là, est-ce que 2-3 bars vont faire le plein parce qu'il y a un match de la Roche ?
3: Bonne question. Oui, je pense. Oui.
0: Bah, pour la curiosité.
3: Au moins un ou deux.
0: Il faut aller voir.
5: Complètement. Et du côté de l'ESO Foot, la R1 masculine reçoit les Voltigeurs samedi. Pour la D3 féminine, j'ai pas de match a priori, mais elles recevront Orvault le 25 octobre, donc ça veut dire le dimanche d'après. C'est ça, le 25, hein, ça tombe bien. Ouais, c'est ça, c'est le dimanche d'après. J'ai du cyclisme aussi ce week-end, il y en a encore un petit peu. On a le Chrono des Nations aux Herbiers, le traditionnel. On salue Marion Hérault-Garnier, la présidente qui n'a pas pu être des nôtres aujourd'hui.
0: Qui viendra nous voir bientôt.
5: Elle est de Réunion, mais on la recevra pour parler de cyclisme tôt ou tard.
0: Et avec Remco Evenepoel sur place.
5: C'est
0: aux Herbiers normalement. On a le champion du monde.
5: Oui, champion du monde et champion. Oui, tout à fait, champion du monde.
0: Non, c'est confirmé. C'est confirmé. Plateau 2026. Remco Evenepoel. Il n'est pas champion d'Europe du chrono, je crois. Il n'a pas participé.
5: Ah, pas du chrono, non. Ouais. Ok. Niveau course à pied, on peut s'inscrire au Foulée Bourgandine. Il y a encore des places.
0: Bourgadine.
5: C'est dimanche 25 octobre. Il reste encore des places. Le départ se fera au lycée Nature.
0: Tout à fait.
3: Rappelle le nombre de kilomètres.
5: Tu as le choix entre 9, 15 ou 22.
3: Ah oui.
5: En course à pied. Pour la marche, ce sera 11 ou 16 km. Et pour le coup, les tarifs sont vraiment, vraiment accessibles. Ça va de 10 à 18 euros en gros. Ouais. Toutes les infos et les inscriptions se font auprès de la SPTT. Vous trouvez ça sur internet.
0: Petite course du mois d'octobre. La SPTT qu'on invitera, on a dit que ça faisait partie des choses.
3: Dans nos plans, effectivement.
0: Ouais, on connaît cette histoire de poste et de télécom, mais que font-ils derrière ce petit nom ? Ils font beaucoup de choses. Mmh. Et on va les inviter pour en parler.
5: Tout à fait. On a du roller hockey. Ce week-end, ils reçoivent les Grizzlies de Châteaubriant, très exactement. C'est à 18h30 pour la pré-nationale. Et ce sera suivi du match de la Nationale 2 à 20h15 contre les conquérants de Caen. Donc ça se passe Salle Gaston, Renault, Amouiron, si vous ne connaissez pas, près du stade en fait, de foot. Côté basket, on a le RVBC qui reçoit Nice samedi à 20h. Le club de Nice qui est plutôt en forme, hein, qui a enchaîné plusieurs victoires consécutives, donc on va serrer les dents. Et la billetterie de ce match là sera reversée au profit d'Octobre Rose et la Ligue contre le cancer.
0: Très bien.
5: Côté rugby, le FCY se déplace à Montesson ce week-end. J'enchaîne un petit peu sur le week-end d'après, puisqu'on ne fera pas émission mardi prochain. Il y a un match à domicile dimanche 25 octobre contre le RC Roubaix. Et là, attention les horaires, ce n'est pas les horaires d'habitude. On a souvent rendez-vous vers 15h.
0: 15h.
5: Voilà. Oui. Là, pour le coup, la Fédérale B ouvre à 11h45. Et la Fédérale 2 joue à 13h30. Donc ne vous pointez pas à 15h comme d'habitude. Bon, sauf si éventuellement il n'y a que la troisième mi-temps qui vous intéresse, mais ce serait dommage.
0: C'est à cause du changement d'heure ? Je sais pas. Non, qu'est-ce que...
5: Ah, j'avais pas pensé au changement d'heure.
0: Non, je sais pas. C'est Roubaix parce que c'est très loin. Ils
5: c'est
0: disent
5: vrai qu'on change d'heure.
0: Décalage d'une heure.
5: Octobre, ah, effectivement.
0: Je sais pas. J'ai pas d'explication.
5: J'ai pas l'explication. Je voulais juste vous le signaler si jamais vous voulez.
0: C'est pas habituel.
5: Non, c'est pas habituel. Du côté du Vendée Rugby féminin, ce week-end, elles reçoivent le SCO d'Angers. J'ai pas encore le lieu, comme d'habitude, hein, on disait, c'est souvent au dernier moment.
0: Terre Noire.
5: Ouais, peut-être au Terre Noire. On surveillera ça sur les réseaux du Vendée Rugby féminin. Waterpolo, on n'en a pas avant un petit moment. Comme je le disais tout à l'heure, on en reparlera en novembre. Côté Rink Hockey, on le disait, on suivra les résultats du 24 octobre en déplacement, mais
0: on suit toujours.
5: On prend les notes pour la billetterie qui n'est pas encore ouverte, peut-être pour le 31. Non.
7: Non, pas non, encore, ça, mais ça la salle se remplit vite quand c'est le derby.
5: Ouais,
7: contre
5: ouais,
7: la Roche,
5: ouais, ouais.
7: C'est mieux réservé.
0: Il y a des quarts entiers de
7: Vendéens. Des qui débarquent.
5: Ah ouais, ouais,
7: avec
5: bah,
7: des
5: oui.
7: écharpes et tout.
5: Ouais, ouais, c'est toujours
0: combien de places dans cette salle? Juste pour rigoler, encore une fois, qu'on est 300, 400 et après
7: oui,
0: on est déjà...
7: C'est, on est aux alentours de 300, oui.
0: Ouais, oui, c'est vite,
7: c'est vite
0: plein comme un œuf. Ouais. On regarde depuis le bar.
7: Il a la petite télé derrière le bar.
0: C'est pareil.
5: Pour la boxe, on le disait tout à l'heure, le gala le 24 octobre au SBFY. J'oublie peut-être le hockey, dis-moi.
0: Prochain rendez-vous de ce qu'on regardait, c'était le 21 octobre, ouais. 19h, c'est le match de Coupe de France, mm-hmm. C'est contre les Dogs de Cholet,
5: okay.
0: Première division, donc Coupe de France, comme chacun sait, là c'est le plus petit reçoit le plus gros, mm-hmm. Ça peut être un match avec un score fleuve pour Cholet, mm-hmm. mais bon, ouais, ça peut être aussi un match gagné par La Roche, sur un malentendu, c'est la Coupe,
7: c'est la Coupe
0: de France.
7: C'est la magie.
0: Mais il y a très peu de tours en hockey sur glace, donc faut encore plus... voilà, faut tout mettre le jour J, hein. Il n'y a pas de surprise.
5: Quant à nous, on sèche là pendant deux mardis.
0: Oui,
5: c'est les vacances, on fait d'autres choses. On se retrouve mardi 3 novembre sur Graffiti Radio avec du judo. On recevra le président du club de La Roche. Et on devrait aussi parler de foot américain parce que ce sera la reprise pour les Hussards. Ils reprennent exactement le 8 novembre en déplacement.
0: Si Nicolas vient nous voir, il va aussi nous parler de hockey sur glace.
5: Ouais. ce sera en déplacement et on les retrouvera à domicile le 22 novembre seulement. Mais on va commencer à en reparler. Je crois que c'est le sport qui reprend le plus tard chez nous à La Roche.
0: Ouais, qu'il y a peu de matchs.
5: Ouais, qu'il y a peu de matchs, un championnat très resserré de novembre à février, quelque chose comme ça.
0: Très bien.
5: Voilà pour moi.
0: Il me reste une minute pour faire un petit tour de table. Je regarde Jérôme. Dans cette émission, on aime bien, pour terminer, que nos invités fassent un petit clin d'œil à autre chose que leur sport. Est-ce que du côté du Poirier, on fait un clin d'œil à quelque chose d'autre ou La Roche ou aux alentours? Un autre sport ou un autre sportif, Priscilla, même question. Premier qui dégaine a gagné. Duarte, tu as ta place aussi, comme d'habitude, pour nous faire un clin d'œil à quelqu'un d'autre. Quelque chose d'autre.
7: On va faire un clin d'œil au Poirier Survie Football. C'est mon premier sport, le foot. Donc
0: c'est validé.
7: Voilà, c'est un clin d'œil facile.
0: C'est facile. Et les résultats sont bien?
7: Les résultats sont moins bien qu'espérés, je pense. Mais c'est quand même un club qui travaille bien, qui a une ossature saine, avec un stade assez sympa. Donc
0: il faut
7: les encourager et puis leur donner un petit peu de force.
0: J'ai été voir un match amical de pré-saison. J'ai passé un bon moment.
7: Et les épopées en Coupe de France. Oui, exactement.
0: Duarte?
6: Non, pareil, le foot, c'est mon sport préféré aussi après le rink, même si j'enlève tous les petits là, les clubs de Poirier.
0: Ouais.
6: On a beaucoup de mal aussi à chercher les petits parce qu'ils vont tous pour les foot.
7: Ah oui.
0: Et quand il y a le tournoi, ils sont 800, il faut venir avec une crosse et puis leur montrer comment ça marche.
6: C'est ça.
0: Et puis leur faire un essai. Et en plus, c'est du terrain synthétique. Je suis sûr que tu peux faire un très bon hockey sur gazon.
6: On a déjà fait,
0: j'imagine. Très bien, Priscilla.
4: Moi, je fais un petit clin d'œil, du coup. En plus du volley, je fais du futsal.
0: D'accord.
4: Au LSO, donc au club de foot au Sable d'Olonne.
0: Au Sable d'Olonne, voilà, oui.
4: Recherche des féminines.
0: Et ouais, et il y avait de la coupe, il y a pas longtemps.
4: Il y avait de la
0: coupe. Vous jouez le prochain tour contre Venanceau.
4: Jeudi soir à Venanceau, on joue les championnats.
0: J'ai raison ou j'ai pas raison?
4: On a joué jeudi dernier en
0: championnat
4: coupe,
0: ou coupe?
4: Coupe la semaine dernière.
0: Ouais.
4: À Bouen. Donc on a perdu en coupe.
0: Oui, Saint-Philbert.
4: C'est ça.
0: Ouais.
4: Et jeudi, il me semble que c'est championnat.
0: C'est championnat contre Venanceau, c'est votre prochain match. Oui, on en a parlé pas plus tard que samedi matin. Le futsal, ok, ben, c'est noté. Vous avez le temps de faire tout ça?
4: Oui. Mais là, j'enchaîne là, à 20h30.
0: Bah, ben, c'est parti, on y va. Il est déjà 20h passé d'une minute. Merci à tous les trois et même à la boxe d'être venus ce soir. Rendez-vous, Marine, tu m'as dit le 3 novembre,
5: judo et foot américain.
0: Eh bien, c'est parfait, messieurs, dames. Merci, une très bonne soirée sur Graffiti. Et à dans 3 semaines. Ciao, bye.
7: Salut.

0: Salut Sylvain, salut à tous.
1: Salut Seb, bonsoir à tous.
0: Bienvenue dans la collecte, 44e épisode ce soir.
1: Et vous connaissez le but du jeu, dans la collecte on s'écoute toujours 4 playlists. Et ce qu'on fait c'est qu'à chaque fois un premier disque est tiré au hasard dans ta collection personnelle. Oui. Et ensuite on essaye de trouver une suite d'autres titres qui vont s'accorder avec, comme ça pendant environ 25 minutes à chaque fois.
0: Cool, Sylvain je te laisse piocher.
1: Oui, alors... Je prends un disque, voilà, et je viens de tomber sur ABBA, album Ring Ring. Mm. Bon choix.
0: On verra.
1: C'est de 73.
0: Moi j'aime bien.
1: 1973. Ouais.
0: En tout cas, on peut dire que c'est une première dans l'émission. On n'en a jamais passé de ABBA, et celui-là, c'est le premier album du groupe.
1: Ouais, et la pochette est intéressante. C'est un montage photo très coloré des quatre membres du groupe. Tout sourire. Les vêtements, ils sont typiques des années 70, marron, moutarde, veste à franges.
0: Ouais, très kitsch.
1: Ouais. Tu veux mettre quoi alors comme titre?
0: Je te propose qu'on s'écoute Ring Ring.
1: Donc le premier.
0: Oui.
1: Voici donc Ring Ring de ABBA et c'est l'heure de la collecte sur Graffiti.

0: On vient d'entendre Twisting by the Pool, c'est du groupe Dire Straits, c'est tiré de la compile Money for Nothing, sorti en 88.
1: Et la guitare du début, elle ressemble vraiment à un titre des Beach Boys, je trouvais. Ouais. Et c'est du bon vieux rock de jukebox qu'on pouvait passer dans les diners américains. Mmh. Hein. Et on est dans le rockabilly, là, la custom culture, tu trouves pas?
0: Ouais, ouais, complètement.
1: Tiens, j'en profite quand même pour te demander, est-ce que tu sais d'où ça vient le terme jukebox?
0: Non, pas du tout.
1: Si, tu sais.
0: Ben, américain, sûrement.
1: Oui, voilà.
0: Ça vient des États-Unis.
1: C'est de l'argot, et il y avait des bars des États-Unis, dans le sud des États-Unis, qui s'appelaient des juke joints. Mm-hmm. C'était des endroits où on pouvait danser et où on faisait la fête. Et, ouais. Et c'était dans les années 30.
0: Ok.
1: C'était, il me semble que c'est du parler noir américain. Et d'ailleurs, on peut remonter plus loin. Le terme, il viendrait peut-être d'Afrique de l'Ouest. En goula, ça signifie désordre ou tapage. C'est intéressant.
0: Ouais,
1: donc,
0: ouais.
1: En gros, jukebox, ça voudrait dire la boîte. La box, c'est la boîte à musique, quoi, du juke. La boîte à musique qui rappelle ses bars dansants.
0: D'accord. Bon, très
1: c'était
0: bien.
1: Pour la petite histoire.
0: Ouais, ouais. Dire Straits, groupe anglais qui a démarré en 77, et 5 ans plus tard, Mark Knopfler se moque gentiment du tourisme de masse dans ce Twisting by the Pool.
1: Titre qu'on pourrait traduire par danser le twist au bord de la piscine.
0: Oui.
1: Ça raconte dans les paroles qu'il part en vacances, il loue un petit chalet à la Costa del Magnifico, comme ça. Mmh. Un lieu qu'il avait totalement inventé. Mmh. On est en 83 et il décrit déjà les gens autour de la piscine qui dansent sur de l'eurobeat.
0: C'est exubérant, il observe ce monde de la piscine, lui qui préfère jouer du blues sur sa Stratocaster plutôt que de bronzer. C'est un peu une carte postale satirique avec les vacances, les gens qui dansent et lui, Knopfler, qui les regarde en composant sa chanson sur eux. Il s'amuse. Il sort son registre habituel pour jouer dans un style daté.
1: Tout à fait. Au tout début, on a commencé par ABBA et le titre Ring Ring. Et ça, je dois avouer que c'était pas tout à fait mon truc.
0: C'est toi qui l'as tiré.
1: Et le hasard n'a pas bien fait les choses.
0: Initialement intitulé Clo-Clot, c'est la chanson de l'horloge. Ah. Leur manager Stig Anderson réécrit le titre en fait pour viser l'international. Il confie la version anglaise au compositeur Neil Sedaka et son but est d'en faire un morceau pop pour l'Eurovision. Pourtant, en 73, c'est l'échec aux présélections suédoises. Et privé de sa puissance studio, la chanson finit seulement troisième. Et
1: c'est déjà pas mal.
0: Contre toute attente, les versions suédoises, anglaises, allemandes s'emparent simultanément du top 3 des ventes en Suède. Ça devient le triomphe pop de l'année.
1: Et Ring Ring, ça évoque le téléphone qui sonne quand on est dans l'attente d'un appel, de l'être aimé, près du combiné.
0: Ouais. Juste après ça, c'était au tour des Beatles avec le joyeux Obladi Oblada. On est en 68, sort le mythique White Album.
1: Et je lisais que les Beatles, ils ont passé 42 heures sur ce seul titre. Et
0: dingue.
1: Donc 4 fois plus que pour leur tout premier album. Et après des nuits blanches épuisantes, la tension explose. John Lennon claque la porte, excédé. Il revient quelques heures plus tard complètement défoncé. Il se jette sur le piano, massacre le clavier et hurle à McCartney. Ben voilà, c'est comme ça que ça doit sonner. Et cette improvisation débloque le morceau. Et c'est exactement cette version, née de sa rage et d'un état second, qu'on entend sur le disque.
0: C'est dingue. En réalité, John Lennon détestait cette chanson qu'il jugeait banale, tout comme Ringo et George. Les trois Beatles ont d'ailleurs mis leur veto pour bloquer sa sortie en single. Et malgré ce rejet total en interne, le morceau est devenu l'un des plus aimés, des plus joués au monde.
1: Parce qu'il est joyeux. C'est très joyeux comme morceau.
0: C'est ça.
1: Et après ça, on a entendu Elton John et son Crocodile Rock. Et j'ai préféré ça aux deux premiers d'ailleurs.
0: Bien sûr.
1: Ce qui fait la différence, selon moi, c'est la présence plus forte de la basse. Après, on n'explique pas forcément pourquoi on préfère un titre qu'un autre.
0: C'est vrai, c'est un ressenti. Hein,
1: la pochette, c'est un flashback en plein cœur des années 50. Alors ce disque, moi je l'ai à la maison, en vinyle. Et on y voit une devanture rétro de cinéma américain illuminée de néons qui affiche en lettres rouges « Don't shoot me, I'm only the piano player ». C'est comme s'il s'agissait d'un film de gangster en fait. Mmh. Hein, tout l'univers d'Elton John est là. le côté exagérément drôle du spectacle, le monde de l'entertainment et l'immense nostalgie de l'Amérique des drive-in et des lycées de l'époque. Une esthétique rétro qui colle parfaitement à l'énergie de ce Crocodile Rock.
0: Et pour ce titre, l'inspiration vient d'Australie. En tournée en 72, Elton John flash sur le groupe Daddy Cool et non pas le titre de Boney M qui est sorti plus tard. Daddy Cool, le groupe, et leur tube Eagle Rock numéro 1 pendant 10 semaines donc en Australie. Et en rentrant, il veut écrire un titre rendant hommage aux idoles de son enfance. Il compose alors un vrai patchwork des années 50. On y croise les Beach Boys, Pat Boone ou Eddie Cochran. Il décide de recréer les sons de son adolescence.
1: Pour ce titre, Elton John, et il cherche volontairement le pire son d'orgue possible. Ouais. Ce son ultra cheap dès l'intro. C'est une grosse blague, évidemment, c'est délibéré et c'est un hommage aux productions bas de gamme des années 50. Mais le jeu est dangereux et les... La la la la la la du refrain ressemble tellement au tube Speedy Gonzales de Pat Boone qu'en 74 Elton John il est attaqué pour plagiat. L'affaire se règle discrètement à l'amiable et plus tard la star avouera c'était un hommage un peu trop flagrant.
0: Oui. Bon,
1: c'est une excuse hein. À mon avis il était de mauvaise foi. Comme quoi même les meilleurs oui. Ils ont pas pu s'empêcher d'aller gratter ailleurs sans le dire, en pensant que ça allait passer à
0: comme une lettre à l'as. Ensuite c'était Brian Ferry et le titre Let's Stick Together, membre fondateur et chanteur de Roxy Music, un groupe de glam rock britannique des années 70 aux côtés de Brian Eno.
1: Let's Stick Together, chanson rhythm and blues écrite par le chanteur américain Wilbert Harrison, était sorti en single en 62 et c'est l'histoire d'un homme essayant de maintenir son mariage. Ça sonne comme une musique tout droit sortie des Blues Brothers, ouais. J'ai trouvé. Mm. Hein, on a vraiment l'impression qu'on l'a entendu dans le film des Blues Brothers.
0: Je me souviens pas du film.
1: Mm. En tout cas, ça m'a fait penser à ça.
0: Oui, et derrière ce classique se cache le message « Restons ensemble, sauvons notre couple ». À l'origine, c'était un conseil d'amis pour un couple en crise. Brian Ferry s'en empare et avec son ironie habituelle, il chante ce titre avec l'attitude d'un dandy séducteur, un côté crooner efficace.
1: Ouais, c'était pas ce que j'ai adoré. Et enfin, donc, on a eu Rainbow avec « If you don't like rock and roll ». C'est simple, c'est direct. Comme d'hab, j'ai reconnu des sons de BO. Du retour vers le futur, désolé hein, de revenir là-dessus, j'en parle de temps en temps. Pourtant, ce titre n'y figure pas, mais t'as exactement le même piano que dans Johnny B. Goode de Chuck Berry. Mmh. Tu te refais
0: pas ? Oui, c'est dans le même style de boogie.
1: Ouais, le même style de,
0: c'est ça, de piano,
1: rythme au piano. Petit piano comme ça.
0: Exactement.
1: Avec ce son des années 60, quoi.
0: Et en 74, le guitariste Ritchie Blackmore quitte Deep Purple pour fonder Rainbow parce qu'il déteste le virage funk de son ancien groupe qu'il qualifie de shoeshine music.
1: Shoeshine music, c'est de la musique de cireur de chaussures.
0: Cireur de pompe, on pourrait dire.
1: Cireur de pompe, ouais, on peut dire ça.
0: Il s'associe ici au chanteur Ronnie James Dio. L'album, il est bouclé en 3 semaines à Munich. C'est brut et spontané. Et ce titre, If You Don't Like Rock and Roll, c'est une anomalie entourée d'épopées médiévales, de mythologie. Ici, on n'a pas de château, ni de fantastique. C'est juste un boogie rock primaire, sans prétention. Alors, deuxième playlist, hein, je crois que c'est à moi de tirer un autre album.
1: Et je t'en prie, vas-y.
0: Alors. Et je prends Dream Theater, album Octavarium.
1: Comme par hasard, dis donc, là, le hasard fait bien les choses. Tu me l'avais donné en CD, celui-là.
0: Ouais. Ouais, c'est le seul que tu as du groupe, d'ailleurs. Ouais. Et Dream Theater, c'est 41 ans d'existence à ce jour. Octavarium, 8e album. Ouais. Entièrement basé sur le chiffre 8 et l'octave musicale. Chaque morceau est écrit dans une tonalité différente de la gamme chromatique, de do à do. On va s'écouter Sacrificed Sons, c'est Dream Theater, et vous écoutez bien la collecte sur Graffiti Radio. 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Terrorism against our nation will not stand. 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

0: On vient d'entendre Fear of a Blank Planet de Porcupine Tree, son leader Steven Wilson, qui passe régulièrement dans la collecte. C'est d'ailleurs lui qui a le plus haut score de passage. Et Porcupine Tree, étonnamment, c'est la deuxième ou troisième fois que je passe.
1: C'est intéressant que tu, que tu comptes le nombre de fois. C'est vrai que tu entretiens un fichier que tu mets régulièrement à jour pour éviter
0: de passer deux fois, c'est arrivé une fois.
1: Plusieurs fois les mêmes titres.
0: Exactement.
1: Fear of a Blank Planet, ça s'inspire du roman Luna Park de Bret Easton Ellis, et les paroles décrivent l'aliénation des adolescents du 21e siècle entre surconsommation d'écran et de médicaments sur ordonnance. La pochette présente un gros plan bleu électrique sur les yeux d'un enfant aux pupilles dilatées par la lumière froide d'un écran. Dépourvu d'expression, ce regard fixe et vide qui absorbe les images incarne le symbole de l'ère numérique et surtout d'une génération Z.
0: Oui.
1: A et bêta, enfin alpha et bêta, les dernières générations là, qui sont abreuvées.
0: C'est vrai. Steven Wilson y dépeint son personnage principal, un gamin mort d'ennui entre 10 et 15 ans, qui passe ses journées dans sa chambre, rideau fermé. Il joue à la PlayStation, écoute son iPod, regarde la pornographie sur Internet et télécharge de la violence.
1: Et cet album, eh ben, il sort en 2007, juste au moment du premier iPhone. On est vraiment bien avant l'omniprésence des smartphones, des réseaux sociaux. Et Steven Wilson, bah, il anticipait déjà notre présent et titre éponyme fait d'ailleurs écho à Screenager de Muse.
0: Oui.
1: On vous renvoie à l'émission 40 du mois de mai dernier, mai 2026, deux époques différentes pour raconter la même dérive.
0: Oui. Au tout début, on a entendu Dream Theater et le titre Sacrificed Sons. C'est une réflexion sur les attentats du 11 septembre 2001 sur New York City. L'intro pose le décor avec une ambiance pesante. On y entend d'authentiques extraits de journaux télévisés du 11 septembre, entrecoupés de bruits de parasites. Ces sauts de fréquence évoquent le monde entier scotché devant son écran, zappant frénétiquement pour suivre le drame en direct.
1: Et on se souvient tous ou quasiment tous, pour ceux qui ont vécu ce jour-là, des images de CNN qui étaient repassées en boucle. Donc on voyait un avion se cracher dans une des tours et puis encore le même avion se cracher dans la tour, comme ça, sans discontinuer. C'était assez révoltant. C'était une manière de nous endormir le cerveau, j'avais trouvé. Je trouvais ça détestable. En tout cas, ça fait froid dans le dos. On nous ramène à un moment sinistre de notre histoire.
0: Ça fait 25 ans d'ailleurs.
1: Oui, exactement. Jour pour jour, quoi.
0: À peu près.
1: C'est comme si c'était hier, en tout cas. Pour ceux qui l'ont vécu, vraiment, on se souvient exactement ce qu'on était en train de faire en ce moment, au moment où on a découvert ce qui s'est passé.
0: Ouais.
1: Je me souviens que, personnellement, j'écoutais la radio, j'écoutais Radio Nova.
0: Ouais.
1: Et je tapais à mon ordinateur. Et donc, voilà. Enfin, c'est dingue, quoi. Ça fait partie de ces moments qui resteront. Parce qu'on a été... sous le choc, et ça a été un choc planétaire.
0: Ouais. Avec Sacrificed Sons, le groupe aborde de front le terrorisme et les attentats de 2001. Et pour ces musiciens originaires de New York, le choc a été total.
1: Tu m'étonnes. La chanson, elle traduit la colère, la confusion des jours suivants.
0: La ballade mélancolique qu'on peut entendre tout au début laisse place à une tempête instrumentale. Et pendant son solo, le guitariste John Petrucci produit des sons qui imitent des sirènes d'urgence. Guitare et clavier se livrent alors à un face-à-face intense porté par la puissance d'un orchestre symphonique. C'est du rock progressif poussé à l'extrême.
1: Ouais, tu m'étonnes. Et puis, on a aussi entendu Shutdown du groupe OSI.
0: On reste dans la même ambiance avec le groupe OSI. On retrouve Mike Portnoy à la batterie pour prolonger cette atmosphère lourde liée aux événements du 11 septembre. À l'origine, OSI, c'est un groupe, un simple projet studio éphémère. Et le concept, c'est de fusionner des guitares métal massives avec des textures électroniques et industrielles très froides.
1: Et le nom du groupe OSI, ça fait référence à une agence secrète qui avait, à l'époque, après le 11 septembre, été créée par un certain Donald Rumsfeld, qui était le secrétaire à la Défense sous George W. Bush.
0: Et le nom de l'album, c'est Office of Strategic Influence, comme le nom de l'agence.
1: Et le but de l'agence, c'était de diffuser de la propagande et de la désinformation à l'étranger, notamment. L'agence a été rapidement mise au placard suite à un scandale. Mais donc le groupe s'en inspire directement.
0: Ouais,
1: et les paroles explorent à fond cette ambiance de manipulation, de surveillance et de contrôle des médias.
0: Oui, oui. Et à l'origine, le groupe voulait Steven Wilson de Porcupine Tree comme chanteur principal. Et faute de temps, il le décline. Mais accepte de poser sa voix sur un seul titre, ce Shutdown. Pour la presse, on est sur un morceau caché de Porcupine Tree, joué par les musiciens de OSI. On reste dans le même territoire sombre et atmosphérique que Dream Theater, mais avec un angle différent. Bah, c'est un clin d'œil parfait qui boucle la boucle.
1: Et la boucle est bouclée.

0: troisième playlist.
1: Déjà,
0: bien, bah écoute, je te laisse prendre un autre disque.
1: Allez, je prends au hasard.
0: Mais non, c'est au hasard.
1: Au hasard. Bon, allez, je prends sans regarder alors. Et je tombe sur un disque inconnu pour moi, Buffalo Springfield, album qui s'appelle Again, de 1967. Pas mal. Très belle pochette, un petit photomontage où les membres du groupe sont incrustés dans une peinture ancienne, comme sur une sorte de Mont Rushmore, mais personnel, avec les différentes têtes du groupe. On y voit des papillons géants, des anges cachés, des oiseaux colorés.
0: Ouais,
1: c'est assez psychédélique.
0: Oui, voilà, c'est un collage qui annonce bien la couleur de l'album. Et dans l'émission 25, on avait pu entendre Bluebird, repris par Steve Lukather, dans une version décoiffante. Et on s'écoute tout de suite l'original, composé par Stephen Stills.
1: Alors, on y va avec Buffalo Springfield. Le titre, c'est Bluebird. Et vous êtes dans la collecte sur Graffiti Radio.

0: On vient de terminer l'écoute de Flat Earth Society et le titre In My Window.
1: Un bien bel album.
0: Oui, c'est toi qui me l'as offert le vinyle. Je ne connaissais absolument pas. On l'a découvert ensemble ce soir-là, en février 2026, je crois.
1: Oui, oui.
0: L'histoire derrière cet album est dingue. On est en 68 et tu peux peut-être en parler ?
1: Alors, on se replonge dans le contexte. Alors qu'ils sont encore lycéens, les membres de ce groupe, Flat Earth Society, se font repérer par une marque locale de bonbons pour enregistrer le jingle de leur célèbre barre chocolatée, la Waleeco. Le jingle cartonne et se transforme en une campagne publicitaire totalement folle, unique. Et à l'intérieur de chaque emballage, il y a un bon de commande qui permet d'obtenir l'album du groupe en échange $1,50 et de 6 emballages de chocolat. Alors, je ne sais pas si vous vous rendez compte, mais un excellent disque de rock psychédélique comme celui qu'on vient d'écouter, troqué contre des bonbons, quoi. La campagne de pub, elle n'a pas eu un grand succès, mais 6 ans après, la maison de disques jette des cartons entiers de l'album à la benne. Heureusement, il y a des bandes mères qui ont survécu, ce qui a permis de sauver cette perle rare, notamment grâce à une réédition du vinyle en 2007.
0: C'est ça. Et en 68, pendant que les Beatles, les Doors ou Pink Floyd signent des contrats mirobolants, nos 5 lycéens du Massachusetts enregistrent leur unique album contre des emballages de chocolat. C'est vraiment le rock dans sa version la plus innocente et artisanale.
1: On peut dire ça comme ça. Et en tout cas, au début, on a commencé par Bluebird et Buffalo Springfield. Mmh. Tu peux en dire un petit mot ?
0: Alors que les musiciens cherchaient un nom pour leur groupe, ils croisent un énorme rouleau compresseur de chantier. Sur la machine, il y a une plaque avec marqué Buffalo Springfield. Le nom claque, le groupe l'adopte.
1: Et oui, et derrière la musique, c'est la guerre des égos entre Stephen Stills et Neil Young, et la tension est telle que sur cet album, les musiciens enregistrent chacun de leur côté, sans même se croiser. Neil Young, il va même jusqu'à claquer la porte juste avant un grand festival, obligeant le groupe à le remplacer au pied levé par un membre des Birds. Une zizanie totale qui fait dire à Stills, nous avons simplement oublié d'être frères.
0: Mmh. Et dans ce Bluebird, on a ce mélange folk, country.
1: Je pense là encore à la musique d'un autre film, Oh Brother, des frères Cohen, tu sais, ouais. C'est une libre réécriture de l'Odyssée d'Homère. Ça m'a vraiment fait penser à ça.
0: Intéressant. Je ne l'ai pas vu ce film.
1: Eh bien, tu devrais, c'est très, très drôle. Il y a George Clooney qui joue le rôle d'un timbré. Il a un regard de fou. Il est très drôle.
0: Ah. Ouais. Et donc, ce mélange, il se repose sur le face-à-face entre la guitare acoustique de Stephen Stills et l'électrique incisive de Neil Young.
1: Côté parole, le Bluebird, c'est l'oiseau bleu, et c'est sans doute une métaphore d'une femme libre et inaccessible. Un symbole parfait pour ce Summer of Love de 67, où l'époque croyait que tout était possible. Bluebird, ça me fait aussi penser à un album de Charlie Parker. Ça n'a rien à voir, c'est pas du jazz, mais voilà, il y a un album de Charlie Parker comme ça, qu'il avait enregistré en allant faire un petit voyage en Inde et en ouvrant la fenêtre de l'hôtel, en écoutant les oiseaux chanter. Il avait fait c'est un super titre que j'adore. Et on a ensuite enchaîné avec Sway des Stones.
0: C'est sur un de mes albums préférés du groupe, Sticky Fingers, leur 9e. Le titre est signé Jagger Richards, mais Keith Richards n'a pas du tout participé à sa création. Et c'est en réalité une compo de Mick Jagger, sublimée par le guitariste Mick Taylor.
1: Sway, c'est basculer ici dans la drogue. C'est une chanson sur l'addiction et la perte de contrôle, résumée par cette phrase clé, cette vie de démon m'a sous son emprise. En 71, alors que Keith Richards s'enfonce dans l'héroïne et déserte les studios, ses paroles résonnent comme un véritable avertissement. C'était pas la plus connue des Stones.
0: C'est
1: hein.
0: vrai.
1: C'est
0: vrai.
1: C'est ça que j'ai bien aimé.
0: Oui, ouais. Oui.
1: J'ai bien apprécié.
0: Oui. Et ensuite, on a entendu les Doors avec Strange Days.
1: Que j'ai adoré. Excellent. Excellent choix. Bravo.
0: Merci. Seulement 8 mois après leur premier disque, les Doors sortent.
1: C'est dur de prendre l'accent américain maintenant. It's a sort of their strange days.
0: Les Doors sortent Strange Days et il est jugé trop sombre et pas assez peace and love.
1: Moi j'aime bien, hein, non, c'est pas trop sombre.
0: Le groupe est boycotté par le mythique festival de Monterey en 67.
1: Ah ouais? En 67, en plein cœur du Summer of Love, où la jeunesse célèbre l'optimisme, Jim Morrison prend tout le monde à contre-courant et chante l'angoisse. Pour Morrison, c'est pas le temps qui passe qui est bizarre, c'est le monde lui-même qui est devenu fou. Et le poète, parce qu'il aime bien se nommer ainsi, observe cette dérive avec un regard inquiet, signant un morceau sombre et lucide. Ouais. Mais moi, je l'ai bien aimé, ce morceau.
0: Ouais, ouais, il est beau.
1: Ouais.
0: Il démarre en tout cas Strange Days, l'album.
1: Ouais, ouais.
0: Après, on a eu Flaming des Pink Floyd. On est toujours en plein cœur de l'année 68.
1: The Piper at the Gates of Dawn. C'est enregistré au studio Abbey Road, juste à côté des Beatles qui bossent sur Sgt. Pepper's. Les deux groupes se croisent alors dans les couloirs. Et là, Roger Waters, il raconte, pour nous, c'était un peu comme rencontrer la famille royale.
0: Ouais.
1: Tellement connu. La chanson est nauséeuse, elle donne la tête qui tourne, en tout cas c'est ce que je trouve, oui. Après je l'adore, mais ça donne la tête qui tourne. On a l'impression d'avoir consommé des substances presque.
0: Oui, oui, oui.
1: J'adore les expérimentations sonores dans le titre, on pense à plein de sons qu'on peut rencontrer dans une série anglaise que j'adore, une série culte qui s'appelle The Prisoner, le prisonnier. Et c'est une série de 67 avec Patrick McGowan. Et il y a des sons comme ça, et pareil, il y a des musiques un peu psychédéliques dedans.
0: Super. Flaming a été mis en boîte du premier coup, et tout ce qu'on entend, de la voix enfantine aux effets sonores, est né d'un seul souffle. Syd Barrett possédait ce don rare de faire sortir la chanson entière dès la première tentative, et le contraste, il est saisissant. Pendant que les Beatles multiplient les essais dans le studio d'à côté, le leader de Pink Floyd boucle son enregistrement en une seule prise.
1: Enfin, c'était The Beatles, encore une fois ce soir.
0: Oui.
1: Oh là là, mais cette fois, c'était dans un tout autre genre que tout à l'heure, avec Only a Northern Song.
0: Oui. On peut l'entendre sur l'album Yellow Submarine de 69. George Harrison signe ce titre pour dénoncer les contrats qui le privent des bénéfices de ses œuvres. Il écrit ses paroles un peu ironiques. Peu importe les accords que je joue, car ce n'est qu'une chanson pour Northern Songs.
1: C'est une attaque déguisée en comptine légère, intéressant. Et tout en l'écoutant, on sourit, mais on comprend vite le texte et on découvre qu'il y a finalement une amertume cachée derrière chaque note délibérément fausse.

0: dernière playlist pour ce soir, à mon tour de tirer.
1: Allez, vas-y, je t'en prie.
0: Alors.
1: C'est à toi.
0: Alors, je prends l'album de The Verve. L'album, c'est Urban Hymns. C'est sorti en 97.
1: Et je ne connais pas du tout... Ah si, en fait, je connais un titre. Je connais Bittersweet Symphony.
0: Ouais, pilier du rock alternatif britannique, né à Wigan, au nord-ouest de Manchester.
1: Mais tu te rends compte? The Verve.
0: The Verve atteint en 97 un niveau de popularité planétaire, rivalisant directement avec Oasis et Blur.
1: Oh, c'est pas vrai. Alors, qu'est-ce que tu proposes comme titre de ce Urban Hymns?
0: Sonnette. Le groupe, c'est The Verve.
1: Ok, et ça se passe dans la collecte sur Graffiti Radio.

0: C'était le groupe Stereophonics avec Too Many Sandwiches. T'en as pensé quoi?
1: C'est le plus énervé de la dernière playlist, ouais. Mais très agréable, très sympa.
0: Groupe gallois formé en 92 par trois amis d'enfance. On dirait une sorte de mix entre Oasis et Blur. J'aime beaucoup ce qu'ils font. Je viens de les découvrir il n'y a pas très longtemps.
1: Et le titre, il raconte le déroulé chaotique d'un mariage gallois. C'est une liste de scènes captées sur le vif, du vin en excès, des mamies qui pleurent, le grand-père ivre coincé dans les toilettes de chantier et le DJ qui est en retard. C'est le résumé d'un jour de fête avec des petits désastres.
0: C'est ça.
1: Et au tout début, on a écouté Sonnet du groupe The Verve. J'ai trouvé ça vraiment excellent. Sonnet, ouais. Tu sais ce que c'est?
0: C'est un sonnet en poésie.
1: C'est un sonnet en poésie. Oui. Qui contient combien de vers? Il y a combien de vers dans un sonnet?
0: 14.
1: 14, ouais. 2 quatrains et 2 tercets.
0: Voilà.
1: Tout à fait. J'ai adoré.
0: À l'origine, le groupe s'appelle Verve, mais le célèbre label de jazz du même nom leur intente un procès pour confusion, exigeant la saisie des ventes de leur premier album.
1: Ils cherchaient à faire de l'argent. C'est pas possible.
0: Tu te rends. Le patron de leur maison de disques ironise alors, affirmant qu'aucun client ne pourrait confondre leur rock alternatif avec un coffret de Charlie Parker. Et pour clore le litige, la justice leur impose un simple compromis, ajouter l'article « The ». Le groupe devient définitivement The Verve. Après ça, on a eu « Your Eyes Open » du groupe anglais « Keen ».
1: C'est un trio britannique originaire de Battle dans l'East Sussex. Mm. Et Your Eyes Open, c'est super entraînant. Enfin, j'étais content de les découvrir.
0: Oui. La chanson commence par une mélodie au piano plutôt sombre, mais la voix de Tom Chaplin reste bien lumineuse. Et comme Keane n'a pas de guitariste, tout repose sur ce duo piano-batterie.
1: Cool! La chanson parle d'une rupture qui s'installe lentement jour après jour. Le refrain revient sans cesse comme une condamnation. Morning comes and you don't want to know me anymore. En clair, le matin arrive et tu veux plus rien avoir à faire à moi. Chaque jour confirme que la distance grandit. Non, on s'en fout pas.
0: Ah bon? Ah, j'ai parlé. Après ça, on a eu Your All I Have de Snow Patrol. Formation d'indie rock britanno-irlandaise formée à Dundee.
1: Dundee!
0: Oui,
1: mais j'y habitais pendant un an!
0: Crocodile.
1: Tu te rends compte
0: Dundee.
1: Quand même, c'est fou. Ce qui est dingue, c'est que j'ai peut-être croisé les Snow Patrol sans le savoir.
0: On ne sait pas.
1: J'habitais là-bas.
0: C'est ça.
1: C'est dingue.
0: C'est fou.
1: Mais je ne les connaissais pas, donc je ne pouvais pas savoir. Ça se trouve, j'ai bu une bière dans un pub avec eux.
0: Ouais.
1: Et je ne savais pas que j'allais en parler un jour, tu vois. 25 ans plus tard. En tout cas, c'était très sympa, ouais. Comme musique.
0: Le chanteur Gary Lightbody explique que ce morceau se situe au tout début d'une relation toxique. Et pour lui, l'album ressemble d'ailleurs plus à un disque de réconciliation qu'à un disque de rupture. Ensuite, c'était Square One de Coldplay. C'est le morceau d'ouverture de X&Y, leur troisième disque. Celui qui m'a fait entrer dans leur univers. C'est un groupe londonien qu'il est inutile de présenter.
1: Tellement ils sont connus.
0: Oui.
1: Tu mets jamais du Coldplay. Enfin, je crois que t'en as jamais mis, non?
0: C'est rare.
1: Si, oui, t'en as jamais.
0: Peut-être une
1: bon,
0: fois.
1: En tout cas, il est super celui-là.
0: Oui.
1: J'ai bien aimé que tu nous dégotes des moins commerciaux que ceux pourquoi ils sont connus,
0: oui.
1: Quoi. Hein. J'ai lu que l'enregistrement de ce X and Y a été un véritable chaos. Là encore, que des histoires de chaos. Après des mois de travail, le groupe trouve que les chansons en studio manquent d'énergie par rapport à leurs répétitions. Et pour le guitariste Johnny Buckland, le groupe, il est en train de régresser. Donc Coldplay prend alors une décision radicale.
0: Ouais.
1: Il jette tout à la poubelle. Et sur 60 chansons écrites, 52 sont totalement abandonnées. Le groupe engage alors un nouveau producteur, Danton Sapo, et il recommence tout à zéro.
0: Dingue.
1: C'est fou quand même.
0: Oui.
1: Il y a un autre artiste comme ça qui a fait ça.
0: Ah oui?
1: Franz Kafka. C'était l'écrivain. Il a souhaité détruire toute son œuvre.
0: Ah ouais.
1: Et heureusement, ses ayants droit n'ont pas respecté ses voeux. Enfin, il a quand même détruit une partie de son œuvre, il me semble. C'est fou quand même de créer et puis de tout jeter derrière.
0: Mm-hmm.
1: Hein, c'est dur à comprendre.
0: Oui. Square One se termine d'une façon très surprenante. Le morceau monte en pression pendant plusieurs minutes.
1: Oui, on sent une tension. Hein.
0: Ouais, et puis tout s'arrête. À la place, on découvre une fin acoustique très épurée qui s'inspire du titre Space Oddity de David Bowie.
1: Ouais.
0: C'est un choix gonflé pour ouvrir un album. Pas d'explosion finale, le morceau reste comme suspendu dans le vide. Ce pari a tellement bien marché que Coldplay en a fait son titre d'ouverture en concert pendant des années.
1: D'accord, et Square One, bah, c'est retour à la case départ, le chanteur Chris Martin, il parle de la liberté de tout recommencer, mais aussi du vertige que ça provoque. On a « Is there anybody there who's looking for a compass ?» Y a-t-il quelqu'un là-haut qui cherche une boussole ? C'est une chanson sur le besoin d'être entendu, qui pose une question simple, où va-t-on quand on ne sait plus d'où on vient ?
0: On s'arrête là,
1: on s'arrête
0: ce soir. Merci à toi,
1: Sylvain. Ce sont des dernières paroles de sagesse de Chris Martin. Merci à toi, Seb, pour ces belles découvertes.
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1: La 45e collecte, ce sera le 22 octobre prochain. Alors ne nous manquez pas, mais d'ici là, vous pouvez réécouter la musique qui vous plaît et surtout...
0: Il y a toujours une pépite qui vous attend au hasard d'une étagère.
1: Allez, ciao, belle fin de soirée à tous.
0: Merci de votre écoute.
1: À bientôt.
0: Ciao.

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